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1: Bonjour, bonjour à tous. Si vous avez envie depuis longtemps de vous initier à la peinture et que vous hésitez, écoutez cette émission à la Galerie Peinture Atelier de Marie Doré. Nous écoutons Marie Doré et ses artistes, ses élèves, mais non, il ne faut pas dire élèves, et ses artistes amateurs.
2: Bonjour, bonjour à tous. Je suis à la Galerie Artema, rue des Fourbisseurs. Pour être précise, je cherche là le numéro, le 14 rue des Fourbisseurs, avec Marie. Bonjour Marie.
3: Bonjour.
2: Vous avez lancé cette galerie Art accent EMA, ça veut dire quoi?
3: Ah ben oui, parce que nous étions 3 associés à l'époque. Il y a 10 ans, nous étions déjà à rue Aimé Jamais, où nous avions une galerie. Un peu le même principe, nous étions 3 exposants, des peintres et une sculptrice. Et c'était Elisabeth, voilà. Marie et Azra.
2: Et maintenant, vous êtes...
3: Et maintenant, ben, moi, je suis toute seule parce que les autres ont vogué, d'autres...
2: Voilà, c'est la vie qui passe,
3: voilà, etc. C'est
2: Mais vous avez tenu à continuer,
3: ben, bien
2: c'est votre passion.
3: Oui.
2: Alors, c'est un atelier de peinture, mais c'est également une galerie.
3: Voilà.
2: Et vous avez cette passion, en fait, de donner l'occasion à des personnes, amateurs,
3: toujours des amateurs,
2: de venir peindre.
3: Exactement. Voilà. Et puis, elles sont. Ce sont des divertissements qui sont vraiment bien.
2: Alors, l'adhésion annuelle à l'association est de 25 euros. C'est important tout de même de parler finances. Et les 3 heures par semaine, c'est 60 euros par mois. Alors, quel est votre rôle, vous, Marie Doré, avec Nia Quel est votre rôle?
3: Moi, j'anime et je les aide à arriver à voir qu'une œuvre aboutit. Tant que je rectifie un peu, elles ont des exigences. Bien sûr, je respecte à chacune leur style parce que moi-même, je peins. Bon, je ne vais pas trop mettre non plus ma patte dedans. Mais je les aide à avoir vraiment quelque chose de bien quand elles sortent. J'ai l'œil avisé de manière à ce que ce soit vraiment parfait.
2: Alors, ce sont tous et tous des amateurs. Oui. Ils ont tout de même un niveau de technique différent, je suppose.
3: Il y a des débutants et puis il y a des confirmés, comme Monique qui a fait les Beaux-Arts à Pau. Elle, c'est une élève que j'ai depuis pratiquement le début, ça fait plus de 10 ans ou 12 ans même qu'elle est là.
2: Chacun amène son matériel?
3: Oui, en principe, oui. Je complémente.
2: Oui, parce que j'ai vu dans la réserve qu'il y a plein de...
3: Oh, oui, tout à fait.
2: Et le but aussi, c'est d'exposer, c'est pas obligatoire, mais vous...
3: Je refais 2 expositions par an, où elles peuvent quand même se montrer au public.
2: Oui.
3: Et là, c'est toujours un grand, grand moment.
2: Oui, j'étais venue à l'exposition du mois de mars, et c'est très, très varié. Hein. C'est important, ce que vous dites, c'est de respecter un petit peu le thème de chacun.
3: Ah ben oui.
2: Alors vous, quel est votre parcours avant d'avoir créé cette... Ces galeries d'abord, rue Aimé Jamais, puis maintenant rue des Fourbisseurs.
3: Moi, je suis très autodidacte. Hein. J'ai commencé parce que j'avais un métier très, très prenant, qui était très stressant déjà à l'époque. Et donc, j'avais trouvé un moyen, je cribouillais un peu, puis après, j'ai voulu me perfectionner. Donc, le samedi, j'avais pris des cours de soutien aux Beaux-Arts à Paris, qui faisaient des cours pour adultes, comme moi. Donc, j'allais le samedi matin. J'ai fait ça pendant 2 ans et demi, 3 ans. Et puis ensuite, j'ai aimé ça. Donc, après, je me suis mis à peindre moi-même, toute seule. Et après, j'ai voulu quand même me perfectionner et puis faire des stages avec des grands peintres bien connus, renommés, qui donnent vraiment, surtout sur l'art abstrait, parce que moi, je me suis après dédiée à l'art abstrait.
2: Oui.
3: Et donc, après, je me suis mis, quand je suis venue sur Nîmes, j'étais à la retraite et je me suis dit, ben, je vais continuer.
2: Ouais, ben, c'est très bien de donner un lieu comme ça. En plus, c'est agréable, une rue piétonne.
3: Oui, moi je mets il y a du bassin aussi, puis j'aime beaucoup la ville de Nîmes, même plus tant que ça.
2: Alors les personnes qui viennent, elles ont leur idée en tête, vous m'avez dit?
3: Ah oui.
2: Elles arrivent avec un modèle à copier?
3: Oui.
2: Oui.
3: Oui.
2: Vous dites parfois non, vous dites toujours oui?
3: Non, quelquefois je trouve que ça sera peut-être beaucoup plus difficile pour leur niveau, donc je les guide un peu vers quelque chose d'un peu plus simple, malgré tout. Simple.
2: Et vous voyez des progrès, puisque vous dites
3: ah, oui, ils ont la puissance,
2: vous voyez des progrès, vraiment.
3: Ah, oui. J'ai vraiment largement des grands progrès à certains, c'est faux.
2: Oui.
3: Et je apprends aussi la distinction des couleurs, parce que bien associer les couleurs et les formes, ça c'est aussi important.
2: Et l'âge moyen, c'est plutôt, enfin vous dites le samedi, c'est plutôt des personnes qui travaillent.
3: Oui, c'est plus jeune le samedi. Hein. Mais en semaine, j'ai une vétérane de 92 ans quand même.
2: Ah,
3: donc, okay. Et la plus jeune, elle a 30 ans.
2: On vous fait aussi galerie tout le temps,
3: oui. Hein,
2: je veux dire, aux heures d'atelier,
3: oui.
2: On peut rentrer et regarder.
3: Allez, c'est ça, les heures. Regardez. Tous les 15 jours, il y a des nouveaux artistes qui viennent se montrer. Et c'est intéressant pour eux parce que c'est un lieu, c'est pas trop cher pour exposer.
2: Mm-hmm.
3: Moi, je demande pas, comme c'est une association, je demande pas.
2: Oui, c'est important de dire que
3: c'est une association, donc moi, je demande pas.
2: Tout le monde peut demander à exposer. Il faut payer, donc. La location de la salle, ça dure combien de temps généralement?
3: 15 jours, oui, c'est 150 euros les 15 jours.
2: Oui. Et puis, c'est un très beau lieu. Là, il fait toutes les flûtes en blanc.
3: Oui, ah, tout est blanc. Oui. Ouais. Donc, toutes les œuvres ressortent bien.
2: Oui. Et puis, il y a la vitrine avec des exposants. Et le but, c'est de vendre ou c'est de, pour les personnes qui exposent?
3: Les artistes aiment bien vendre aussi.
2: C'est bien sûr.
3: Une reconnaissance aussi hein, de vendre.
2: Ça, c'est de donner le matériel et tout ça.
3: Oui. Donc, ça fait plaisir hein, quand même de vendre. Ça veut dire que quand les gens sont prêts à mettre un chèque sur la table pour avoir une œuvre de vous chez eux, c'est réconfortant pour l'avenir. Ça donne confiance.
2: Ça donne confiance. Voilà. Et je vois, là, je me tourne, vous demandez un format spécial ou pas?
3: Non,
2: je vois là.
3: Non, les artistes.
2: C'est 5 ce matin.
3: Oui.
2: Et non, ça peut être tout petit.
3: Les artistes qui viennent exposer ici, apportent leur...
2: C'est un calvaire, c'est
3: tout. Ah oui. Leur toit, il y en a des petits formats. La semaine dernière, c'était des très grands formats. Il n'y a que moi, quand je fais des expositions pour les élèves, je leur demande un format.
2: Oui, je me souviens, en mars, oui, pour qu'il y ait une certaine unité.
3: Moi, je trouve que c'est plus joli, pour le regard.
2: Et même que le regard, c'est ça, ne soit pas attiré par quelque chose de plus grand. Alors, quelle est votre sensation, vous, de 10 ans ici? Mais avant, vous étiez ruinée jamais. Donc, en tout, ça fait combien?
3: Là, ici, je suis depuis 7 ans ici.
2: Ah, donc, ça fait 10 ans.
3: Ça fait même 12 ans, parce qu'on était 5 ans là-bas, ruinée jamais. Mais je préfère être ici.
2: Mais c'est agréable, le soleil, là, puis il n'y a pas de voiture. Donc, quelle est votre impression générale, votre bilan?
3: Moi, j'adore de plus en plus, c'est ce que je fais. Et je trouve que les Numois sont hyper sympas, en plus. Puis il y a beaucoup de touristes également, donc il y a toujours de l'animation dans les rues, c'est sympa.
2: Donc c'est vrai qu'entre la mairie et puis l'esplanade, c'est un lieu de passage.
3: Oui. Donc il y a la gare pas loin non plus, donc c'est bien.
2: Donc vous êtes ravis de votre expérience et vous allez continuer
3: jusqu'à ce que mort s'en suive.
2: En tout, il y a à peu près 25 artistes amateurs, hein, c'est ça?
3: Oui.
2: Donc j'espère que cette émission en amènera d'autres. Vous pouvez installer combien de personnes en tout?
3: Moi, je n'en prends pas plus que 9 maximum à la fois.
2: Pour pas que vous puissiez intervenir.
3: Oui.
2: Ah ben 5 aujourd'hui, c'est déjà
3: bien. Mais en principe, on le 7-8.
2: Merci beaucoup, Marie.
3: Merci, à bientôt.
2: À bientôt. Donc, je suis avec Nathalie Rose, mais Nathalie Rose, c'est votre pseudo de peintre, c'est ça?
4: Bonjour, je suis sur les réseaux sociaux. Bonjour, Sylviane. Très heureuse d'être au micro. Nathalie Rose, oui, est mon pseudo sur les réseaux sociaux, mais mon nom de famille est Solal. Donc, je m'appelle Nathalie Solal.
2: Et vous signez Nathalie Solal?
4: Je signe Nathalie Solal.
2: Alors, j'ai fait votre connaissance en mars lors de l'exposition. Et vous étiez une toute nouvelle élève, puisque vous êtes là depuis janvier.
4: Donc, en effet. Bon. En effet, j'ai débuté en janvier.
2: Qu'est-ce qui vous a décidé? Vous aviez peur avant?
4: Alors, ma passion depuis toute petite est le dessin. Et j'avais, ça fait très très longtemps que j'avais le souhait de prendre des cours de dessin, de peinture, de poursuivre dans cette voie, parce que c'est vraiment une passion pour moi.
2: D'accord. C'est un peu tard, mais c'est très bien en fait,
4: oui.
2: Jamais trop tard. Et puis bon, vous n'êtes pas si âgé que ça, c'est pas ce que je veux dire. Mais qu'est-ce qui vous a décidé?
5: de voir peut-être la galerie, de par connaissance, ou dire tiens, là, ça
4: alors bien. Bah, écoutez, j'ai une amie qui passait dans les environs et elle connaissait mon souhait de prendre des cours de peinture. Elle m'a dit ah ben Nathalie,
5: j'ai renseigné.
4: Voilà. Et elle m'a dit ben bah, écoute, j'ai vu rue des Fourbisseurs un atelier galerie, c'est susceptible d'intéresser et j'ai enfin franchi le pas.
5: Voilà, c'était le premier pas. Bon, puis le samedi matin, ça vous convient puisque vous travaillez.
4: Exactement. Oui, pour moi, le samedi, c'est parfait. Et franchement, je suis ravie, et ce, à plusieurs titres. Parce que pour moi, après, franchement, je vous invite fortement à faire ce genre d'activité, parce que après une semaine de travail, ça permet de déstresser. Pour moi, c'est une bulle enchantée. C'est vraiment une activité apaisante. Et outre l'activité artistique elle-même, c'est un lieu de convivialité, d'échange interculturel. Et donc, il y a tous âges, hein, ici.
5: Et donc, vous êtes très régulière. Et vous, là, vous m'avez montré un de vos tableaux, le dernier que vous avez réalisé. Vous mettez à peu près combien de séances pour achever un tableau ?
4: Alors moi, il faut dire que...
5: Je suis
4: minutieuse et je mets beaucoup de temps. Enfin, je peux mettre 5 séances de 3 heures.
5: Ah oui. Et vous travaillez qu'ici ? Vous n'emmenez pas votre toile chez vous. C'est vraiment le lieu où vous créez. Vous y pensez le reste de la semaine, tout même ?
4: Oui. Ouais. Oui, oui.
5: J'imagine.
4: À vrai dire, à la fin de la séance, je peux prendre ma toile en photo et puis la regarder chez moi pour vérifier. Savoir. Voilà, c'est ça.
5: Et comment vous choisissez vos modèles ? Puisque c'est toujours d'après.
4: Oui. Alors, moi, ce sont des coups de cœur d'artistes. Mmh. Par exemple, celui que je vais exécuter, il est d'une artiste britannique qui s'appelle Green. Il s'agit d'un vase de fleurs. Je regarde sur les réseaux sociaux, j'aime beaucoup découvrir de nouveaux artistes.
5: Mmh. Ah, c'est bien. Donc, mais vous avez toujours aimé ça, vous avez toujours été dans des musées, dans des galeries, votre œil est tout de même aguerri, je pense.
4: Oui, j'aime énormément visiter des musées, oui.
5: Depuis janvier, vous avez fait combien de toiles ? Si c'est 5-6 séances
4: Alors j'en suis... Là, je vais débuter mon quatrième.
5: Ah, tout de même. Donc, c'est très bien. Et vous êtes très régulière, vous venez régulièrement.
4: Ah oui, franchement...
5: Vous ne ratez rien.
4: Je tiens vraiment à ma séance du samedi. Pour moi, c'est une petite bouffée d'oxygène, vraiment très agréable.
5: C'est sa bulle aussi, c'est quelque chose.
4: C'est ça. Et j'adore retrouver Marie. Elle est d'une gentillesse extrême et ses conseils sont très enrichissants pour avancer.
5: Parce que vous étiez vraiment débutant.
4: Ah oui, oui, moi je l'ai vu.
5: Débutant. Ah, oui. Je vous laisse retourner à votre tableau. La joie que vous avez fait que le bleu, c'est le fond.
4: Oui, c'est le fond.
5: Alors, bon travail, Nathalie.
4: Merci beaucoup, Sylviane.
5: Alors, c'est au tour d'Alain. Vous êtes le seul homme ce matin. Il y a d'autres messieurs qui participent.
6: Oui,
5: vous n'êtes pas isolé.
6: Non, nous sommes quelques-uns. Nous sommes quelques-uns.
5: Vous venez depuis longtemps ?
6: À peu près 2 ans.
5: Et pourquoi ? Comme ça, un coup de cœur ? Débutant, pas débutant ?
6: J'ai commencé à dessiner à 62 ans.
5: Ah, oui. Comme je disais, il n'est jamais trop tard.
6: Et jusque-là, je griffonnais, mais quand j'ai pris ma retraite, retraite heureuse, j'ai eu envie de dessiner plus que de peindre. Hein.
5: Ah, d'accord.
6: Et encore maintenant, c'est le dessin que j'apprends.
5: Oui, je vois où c'est le dessin. Vous ne mettez pas à la peinture.
6: Si, bien sûr. Ça va être pas à la fin. Mais Pour le moment, je suis en apprentissage, si vous voulez. Je regarde, je suis allé à Arles, festival de dessin d'Arles, c'était splendide. Et voilà, je mélange les époques.
5: Et vous avez envie de vous perfectionner, d'apprendre, ça vous apporte quoi? De la tranquillité ou au contraire, beaucoup de curiosité, beaucoup d'ouverture d'esprit, ou le tout?
6: Je vais vous dire, ce n'est pas moi qui dessine.
5: C'est-à-dire?
6: C'est ma main et ça change tout.
5: Ah, d'accord. Oui, mais vous avez bien choisi un modèle tout de même.
6: Non.
5: Même pas. Ah, selon l'inspiration du moment.
6: En tournant la feuille, il y a une forme qui apparaît.
5: Ah, c'est intéressant, oui, oui. Et vous êtes le premier surpris, en fait, le premier
6: spectateur. Je suis le premier spectateur, en effet.
5: Et après, vous essayez de comprendre pourquoi, non?
6: Après, non. J'essaye pas de comprendre pourquoi, parce que il y a des gens qui sont payés pour ça, mais au contraire, j'essaye de donner du relief à la forme qui apparaît.
5: Ah, oui. Et vous êtes le premier surpris, peut-être, aussi.
6: Tout à fait.
5: Oui. Et c'est comment vous qualifieriez ce que vous produisez, c'est-à-dire
6: naïf.
5: Naïf.
6: Naïf. Naïf.
5: Et ça vous a surpris que ce soit naïf
6: par rapport à ma psychologie, oui, un peu.
5: Ou par rapport à vos activités avant la retraite, etc. On peut s'étonner parfois, voilà. Et ben c'est très bien. C'est une nouvelle joie, une nouvelle découverte. Vous venez une fois par semaine le samedi.
6: Une fois par semaine.
5: Étant retraité, vous pourriez venir en semaine, mais vous préférez, vous êtes plus disponible le samedi. Enfin, ça, c'est personnel. Et comme je demande à chacun et chacune d'entre vous, l'ambiance, vous êtes très concentré ou au contraire, vous bavardez?
6: Je suis toujours concentré. Même quand je suis avec les autres, je suis concentré. Oui.
5: D'accord.
6: Oui, un petit peu trop dans ce que je fais.
5: Oui, mais c'est bien, je trouve. Hein. Vous venez là pour vraiment vous concentrer sur vous-même. Donc, je ne vais pas vous retenir plus longtemps. Merci, Alain.
6: Merci.
5: Corinne, bonjour.
7: Bonjour.
5: Donc, je vous distrais. Vous avez commencé votre 7e tableau, La mer. Vous revenez à votre première passion. Vous êtes venu ici en octobre 2026, en fait, pour apprendre.
7: Pour apprendre, pour me lancer sur la peinture. Je suis complètement autodidacte. Je n'ai jamais peint chez moi. Je ne me sentais pas capable de le faire. Et je me suis dit que trouver un atelier me permettrait d'apprendre des techniques, de me lancer. Je ne l'aurais jamais fait seule.
5: Oui, réaliser un petit rêve.
7: Réaliser quelque chose, oui. Ouais, quelque chose qui me tenait à cœur depuis longtemps.
5: Et quel est le déclic?
7: Le déclic, c'est plus de temps, plus me consacrer à moi-même.
5: Bah, c'est une bonne idée, voilà.
7: Il était temps et j'ai trouvé cet espace, je ne regrette pas du tout. J'y vis avec plaisir tous les samedis. Ah oui, j'ai pas loupé de séance. Je n'ai pas loupé de séance.
5: Et vous avez réemployé le même mot que Marie, le même mot que Nathalie, c'est une bulle. En
7: fait. Oui.
5: Donc vous vous concentrez énormément.
7: C'est mon espace d'évasion.
5: Espace d'évasion.
7: Oui.
5: Mais en étant comme nous
7: tout à fait.
5: Les autres.
7: En complètement hermétique, bien sûr, et parce qu'on échange, c'est très convivial.
5: Vous vous sentez en confiance?
7: Complètement.
5: Complètement. Ah. Et alors Marie, on va parler de Marie, qui est trop modeste pour faire sa propre publicité. Nathalie se cherche de la communication de la garderie. Qu'est-ce qu'elle vous apporte?
7: Elle est adorable, Marie. Elle m'apporte beaucoup de techniques, de la confiance, de la patience et d'y croire. Donc, oui. Et je me suis étonnée moi-même de ma première peinture. Je l'ai prise en photo plusieurs fois en me disant « mais c'est moi qui ai fait ça ». Alors c'est très, en toute modestie, mais capable de faire. Voilà. Et mais elle prend confiance. Elle m'a aiguisé le sens de l'observation.
5: Le sens des couleurs.
7: Oui, c'est ça. De la perception. Et maintenant, quand j'observe la nature, j'ai une autre façon de percevoir le dehors, le ciel, les nuances.
5: Mais vous étiez venu pour peindre la mer, en fait. Hein. C'était
7: oui,
5: votre. Mais vous avez tenté autre chose.
7: C'est ça, des personnages, du flouté, du plus précis. J'essaye un peu tous les styles.
5: Mais vous finissez chaque tableau. Vous en commencez un, vous le finissez.
7: Alors, il y en a un que je n'ai pas fini. Hein, où je me suis essayée sur une peinture, mais je l'ai très mal commencé. Et du coup, à force de vouloir la retoucher. Je me suis un peu découragée, mais je me dis que je vais peut-être la recommencer quand le temps sera venu. Pour l'instant, je continue sur les paysages, voilà, l'évasion aussi. Paysages maritimes, j'y reviens aujourd'hui.
5: La mer, pour vous, c'est aussi un lieu d'évasion, c'est un lieu d'ailleurs.
7: Un lieu d'ailleurs, un lieu d'apaisement.
5: Mmh. Voilà. La bulle, c'est entre soi-même, mais la mer, c'est...
7: Oui,
5: c'est ailleurs. Donc, grande satisfaction.
7: Oui.
5: Un regret, c'est de ne pas être venu plus tôt.
7: Exactement. Déjà, vraiment, j'allais vous le dire. Donc, il m'a fallu le temps de me lancer. Et là, c'était le bon moment.
5: Eh bien, écoutez, bravo, je
7: suis ravie.
5: Et j'espère que beaucoup de gens franchiront le pas en écoutant ces...
7: Ah, faut pas hésiter.
5: Ces témoignages.
7: Je regrette juste de ne pas l'avoir fait avant, effectivement. Enfin, c'est un lieu très sympa. Petite Merci. Famille, presque.
5: Ah, c'est super bien. Mmh. Merci, Corinne.
7: Merci.
5: Alors, Cyril, bonjour.
8: Bonjour.
5: C'est la seule qui a la blouse de peintre. Marron, pour qu'on ne voit pas trop les taches,
8: c'est ça, ça.
5: Alors, Cyril, vous m'avez dit que vous peignez depuis... Enfin, vous dessinez depuis l'âge de 4 ans.
8: Oui.
5: Vous m'avez dit que ça fait 37 ans, donc ça fait, vous avez 41 ans. Et c'est la première fois que vous avez participé à la Fairy Art.
8: Oui, tout à fait.
5: C'est un format énorme, hein, 2 mètres sur 1 m50. Oui. Ça, vous avez fait ça chez vous, vous n'avez pas fait ça ici.
8: Non, j'ai fait ça chez moi et c'était la première fois que je peignais sur un format aussi grand. Donc j'ai eu fait des grandes toiles, mais jamais aussi grand et jamais sur un format aussi souple.
5: Ah oui, c'est une toile moche.
8: C'est surtout que ce n'est pas facile à accrocher, donc il faut trouver le lieu où vous allez pouvoir vraiment vous placer.
5: Sur votre baignoire, autour du baignoire.
8: Voilà, donc ça a été dans le garage. Heureusement, j'ai pu accrocher dans le garage.
5: Bon.
8: Voilà.
5: Et ça vous a donné... Alors, vous avez arrêté ici pendant que vous faisiez la...
8: Oui, j'ai été obligée parce que je travaille, donc évidemment...
5: Il fallait bien que vous trouviez le temps pour voilà. faire cette...
8: Donc, j'ai sacrifié 2-3 mois d'atelier pour finir absolument cette toile parce qu'on avait évidemment une deadline.
5: Une date
8: donc, voilà.
5: Mais ça fait 4 ans que vous venez.
8: Ça fait, oui, depuis 2022, oui.
5: Et donc, très régulière. Et vous qui dessinez depuis longtemps, pourquoi vous avez besoin, hein, j'insiste sur vos deux besoins, de venir là le samedi matin?
8: Alors, j'ai fait le samedi, j'ai aussi dégagé du temps personnellement le jeudi pour venir le jeudi.
5: Donc, 6 heures par semaine.
8: Non, je faisais toujours qu'un cours par
5: cours.
8: Semaine,
5: ah, d'accord.
8: Mais j'ai besoin de ce temps-là. Voilà, c'est un lieu qui est convivial. On aime venir. Moi, j'ai besoin de ce temps-là aussi pour me libérer, être dans mes pensées.
7: Oui, c'est vrai que la vie active ne permet pas
8: voilà.
7: quand même
8: donc
7: de
8: c'est
7: réfléchir.
8: C'est mon défouloir à moi. Alors, je suis calme, hein, je reste assez calme, je suis assez dans mon coin, mais j'ai besoin de ça. Après, c'est un lieu qui est très convivial. Moi, j'ai tout de suite accroché avec Marie. Quand je l'ai vue, c'était un rayon de soleil. Et
5: elle vous apprend des choses.
8: Voilà.
5: Vous l'écoutez ?
8: Voilà, bon, on fait toujours un peu à sa façon, mais oui, oui.
5: Oui. Vous l'écoutez, et ça vous apporte... Vous avez tenté des choses nouvelles avec cet atelier ?
8: J'ai surtout trouvé, je dirais, mon sujet. C'est-à-dire que depuis que je suis ici, je me suis un peu, entre guillemets, spécialisée dans les animaux.
5: Ah, d'accord, oui, là, vous êtes en train de faire... J'ai pas vu si c'était...
8: C'est un homard.
5: J'allais lire une écrevisse, mais bon,
8: c'est dans normal. Là, je me suis lancée dans tout un tas d'animaux, donc mon...
5: Peintre animalier.
8: Ouais, voilà, c'est ça. Je suis l'une des peintres animalières de l'atelier. Mm-hmm. Et donc ça, c'est quelque chose que j'ai développé ici, en fait.
5: Ah d'accord, vous ne saviez pas en venant que vous aviez ce goût?
8: Non, j'avais...
5: Et vous aviez regardé d'autres peintres? Mais on pense tout de suite à Rosa Bonheur, bien évidemment, pour les peintres.
8: Pas du tout. Pas du tout. Pas du tout.
5: Ça vient vraiment de vous.
8: Oui, c'est moi. Je trouve mes sujets, je les adapte, je prends des photos et puis je les transforme. Je mets de la couleur pas mal dans mes tableaux. Donc il y a quand même une ligne conductrice. Mais aujourd'hui, je ne fais que des animaux.
5: Que des animaux. Bon, et
8: des crustacés.
5: Depuis 4 ans. Depuis combien de temps vous faites que des animaux?
8: Si, depuis 4 ans.
5: Depuis 4 ans.
8: Non, j'ai fait plein de choses différentes. Hein. Depuis l'âge de 4 ans, j'ai fait toutes les techniques. J'ai fait plein de tableaux de peintres connus, plein de reproductions.
5: Vous auriez pu faire carrière, en fait. Mais bon, la vie en a décidé autrement.
8: Voilà. On va dire que je le garde à côté.
5: Je retourne à votre homard. Il vous attend. Merci.
8: Merci à vous.
5: Alors, nous finissons cette matinée à Artema avec Monique, qui n'est pas la doyenne, mais avec 89 ans et demi, vous êtes presque la doyenne. Et vous avez une blouse qui a toutes ses taches depuis. Mais là, elle est blanche. Vous assumez les taches.
9: Oui, elle est blanche.
2: Alors, vous peignez depuis très très longtemps.
4: Ouais.
2: Vous venez depuis 10 ans. Ça fait 32 ans que vous êtes à la retraite. Et vous avez toujours peint.
4: Ouais.
2: Ouais.
4: C'est ça.
2: Et vous n'exposez pas ?
4: Non, je l'ai pas exposé, non.
2: Donc vous accumulez chez vous.
4: Enfin ici, quand on fait oui. L'exposition de l'atelier dessus.
2: Donc oui. Vous accumulez chez vous les
4: Sinon,
2: tableaux.
4: J'accumule les tableaux chez moi.
2: Du bon côté ou du côté d'eau ?
4: Ah non, vous. Quand même du bon côté.
2: Du bon côté.
4: Ah oui, oui, oui.
2: Vous les accrochez, vous les posez au sol ?
4: Pas, j'en ai une centaine.
2: Donc vous les posez au sol ?
4: Oui, je les pose là, puis de temps en temps, je les charge pour voir.
2: Ah bah bien sûr, 100, vous pouvez pas en mettre 100, hein, voilà, donc voilà, c'est sûr. Non, enfin, oui. Et alors vous vous auto-corrigez quand vous les regardez ? Vous vous dites, oh là là, ça c'était bien, ça c'était pas bien ?
4: Oui, non, ça, je pense pas à ça. Non. Oh non,
2: vous regardez.
4: Quand c'est un qui me plaît pas, je passe du gesso et je me réutilise la toile.
2: Ah ben c'est bien, recyclage, voilà. Alors depuis 10 ans, hein, une centaine de tableaux, vous veniez 3 fois par semaine, une vraie passion. Hein.
4: J'ai fait ça 3 fois par semaine, oui.
2: Après deux.
4: Depuis l'année dernière, je viens plus que 2 fois.
2: Oui. Pas 2 fois. Ben, c'est très très bien. Et quand vous peignez chez vous ou vous peignez ici ?
4: Non, je ne peins pas chez moi.
2: Vous ne voulez pas salir ?
4: Vous avez trouvé exactement la réponse.
2: Et voilà. Donc ici, puis là, vous êtes en bonne compagnie. Oui,
4: ça compte beaucoup.
2: Alors, je ne sais pas ce que vous peignez. Quel est votre sujet de prédilection ?
4: Non, je n'ai pas particulièrement. Je fais tout.
2: Tout ?
4: J'ai fait des portraits, j'ai fait des paysages, j'ai fait des animaux, des...
2: Selon votre inspiration,
4: etc. C'est ça, oui.
2: Ouais.
4: C'est ça, sur tout ce que je trouve maintenant, parce que je suis un peu à court.
2: Un peu à court.
4: En ce moment d'inspiration.
2: Il faut regarder les livres, il faut aller dans les
4: oui,
2: musées.
4: Oui, je sais bien ce qu'il faut faire. Oui, oui.
2: Ben oui, c'est certain. Vrai. Et est-ce qu'il y a un sujet tout de même que vous préférez aux autres ?
4: Pas vraiment. Non, pas vraiment. J'aime tout ce que je fais.
2: Eh ben, c'est très bien, écoutez. Hein.
4: Non. Et j'aime varier, justement, les sujets. J'ai fait des animaux, j'ai fait bon, des portraits, j'ai fait...
2: Et alors, comment vous choisissez comme ça l'inspiration du
4: monde ? Ah oui, selon ce que je trouve, voilà.
2: Voilà.
4: Oui, bien sûr, ça dépend beaucoup de ce que je peux trouver par mon modèle, oui.
2: Et est-ce que vous avez une couleur préférée ?
4: Mais je ne fais jamais la peinture, une peinture. Je fais d'après photo, mais pas d'après peinture.
2: Ah,
4: les peintures des autres, je les relève.
2: Ah oui, ben c'est bien. Donc d'après photo. Donc il faut faire les...
4: C'est jamais, toujours d'après photo, oui.
2: Ouais.
4: Et les portraits, c'est toujours d'après photo.
2: Mais alors il faut agrandir, il faut...
4: Non, c'est pas obligé, ça.
2: Ah, vous pouvez faire petit ?
4: C'est tout petit, puis je dessine en grandissant.
2: Ah oui, c'est ça, vous agrandissez.
4: Ah oui.
2: Donc il y a là.
4: Ah,
2: donc ça demande beaucoup de...
4: Oh ben, je n'ai pas habitué quand même.
2: Non. Donc vous venez toujours avec un grand plaisir.
4: Ah, bien sûr, oui, bon. Tout à fait.
2: Alors, écoutez, bravo à vous, Monique.
4: Ah, oui.
2: Et puis, je plains vos enfants avec tous ces... Vous m'avez dit, ils se débrouilleront.
4: Moi aussi.
2: Et ça ne nous arrête pas. C'est très bien.
4: Non, non, tant pis, tant pis.
2: Non. Bravo à vous.
4: Ils ne me disent pas d'arrêter, au contraire. Ils me disent de continuer. Ils évidemment, pas c'est mieux. Alors, bon, alors
2: continuez.
4: Voilà,
2: continuez, madame. Merci beaucoup.
4: C'est gentil à vous.
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0: 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Il est 7h, et tout de suite le journal de Radio France Internationale.
1: Il est 5h en temps universel, 7h ici à Paris.
2: Clotilde Dumay.
1: Et bonjour à tous, merci d'être avec nous pour le début de ces 3 heures d'information internationale. On commence tout de suite avec le journal. Bonjour Julien Coquel-Rohem.
3: Bonjour Clotilde, à la une des discussions constructives selon Washington hier entre Israël et le Liban. Mais l'invasion israélienne qui franchit un seuil symbolique, celui du fleuve Litani, que les forces de l'État hébreu ont traversé hier, on appelle notre correspondant à Beyrouth dans un instant. À la une également le choc ce soir en finale de la Ligue des champions de football. Le PSG peut-il conserver son titre face à Arsenal ? Dans ce journal aussi, l'Ukraine qui se prépare à une nouvelle attaque massive de la Russie. Le nouveau gouvernement toujours attendu au Sénégal avec un défi de taille à affronter la situation financière du pays qui continue de se dégrader. Et puis, comment protéger les abeilles du fléau des frelons asiatiques de plus en plus nombreux. Reportage dans une ruche à Paris à la fin de cette édition.
1: C'est une étape de plus franchie par Israël dans son invasion du Liban.
3: Alors qu'à Washington, les États-Unis saluent une réunion constructive entre les deux pays, Benjamin Netanyahou l'a annoncé lui-même hier, après avoir déjà établi une zone tampon dans le sud du pays dont elle compte bien garder le contrôle. L'armée israélienne a franchi le fleuve Litani. Bonjour Paul Ralifet.
4: Bonjour Julien, bonjour tout le monde.
3: En direct avec nous de Beyrouth pour évoquer cette première, car c'est bien la première fois que l'armée israélienne avance aussi loin dans le territoire libanais depuis son retrait du sud Liban il y a maintenant 26 ans.
4: Oui, l'armée israélienne, Julien, a franchi le Litani en 3 points et a continué à progresser vers le nord au-delà du fleuve au milieu de combats acharnés avec le Hezbollah. Les avancées se sont produites au sud et à l'est de Nabatieh, la deuxième plus grande ville du sud avec 120 000 habitants. La population avait été sommée en début de semaine d'évacuer cette agglomération soumise à de violents bombardements. Le franchissement du Litani a eu lieu dans des secteurs où le fleuve se trouve à seulement 4 à 6 kilomètres de la frontière avec Israël. Les troupes israéliennes

0: occuper des hauteurs qui surplombent la vallée du Litani. Deuxièmement, menacer une colline stratégique où le Hezbollah disposerait d'importantes infrastructures souterraines, en plus de rampes de tir de roquettes et des systèmes de lancement de drones. Enfin, établir une solide tête de pont en perspective d'un futur mouvement d'encerclement de Nabatieh.
1: Paul Khalife à Beyrouth pour RFI. Merci. Et Benjamin Netanyahou qui affirme que son armée mène des opérations sur l'ensemble du front avec le Liban et frappe durement le Hezbollah. 11 morts hier, dont un secouriste dans les bombardements israéliens. Depuis le 2 mars, l'offensive israélienne a tué plus de 3350 Libanais, dont une majorité de civils.
2: La guerre au Liban, dont l'Iran demande toujours la fin, c'est l'une des conditions imposées par Téhéran dans ses négociations avec les États-Unis.
1: Des négociations dont on attend toujours le résultat, alors qu'hier matin, la presse américaine évoquait un cadre d'accord prêt à être signé. Selon le New York Times, une réunion de 2 heures à la Maison-Blanche s'est terminée hier sans décision du président et un responsable affirme qu'il ne signera le texte que si ses lignes rouges sont satisfaites. Téhéran fustige des demandes excessives. Vous suivez l'évolution de la situation au Moyen-Orient en direct sur notre site RFI.fr.
2: C'est un grand jour, Julien, pour les fans de football.
1: À Budapest, en Hongrie, la finale de l'une des compétitions les plus prestigieuses du ballon rond, la Ligue des Champions, que le PSG va tenter de remporter pour la deuxième fois d'affilée. Ce ne sera pas forcément simple face au tout récent champion d'Angleterre, les Gunners d'Arsenal, bien déterminés à continuer sur leur lancée. L'enjeu est de taille pour le Paris Saint-Germain, Cédric de Oliveira. Les Parisiens vont devoir confirmer leur suprématie sur le football européen.
3: C'est sans doute ça, là. À force de l'habitude, aborder les grands rendez-vous sans pression apparente et à ce petit jeu, Désiré Doué, double buteur en finale l'an dernier, est au moins aussi à l'aise que balle au pied.
4: On essaie juste de profiter, il y a forcément de l'excitation avant une échéance comme celle-là, mais voilà, on est serein, calme et heureux.
3: Il fallait voir les Parisiens s'entraîner sur la pelouse de la Puskás Arena, presque comme des gamins dans une cour de récréation, même si le capitaine Marquinhos assure que tout le monde au club est concentré.
5: C'est un match, c'est une finale des Champions League. Tu ne joues pas tous les ans, même si c'est notre deuxième consécutive maintenant. C'est très difficile et très dur. Il y a des gens qui jouent et qui travaillent pendant toute leur carrière et n'ont jamais goûté ça.
3: Et Paris s'est fait une spécialité de se montrer impitoyable en Ligue des Champions depuis 2 saisons. Les joueurs de Luis Enrique ne sont visiblement pas rassasiés par leur conquête de l'an dernier.
6: C'est clair que c'est une motivation pour nous, pas marquer l'histoire que l'on a fait l'année dernière, mais continuer à être l'un des meilleures équipes du monde et de l'Europe dans ce moment. Et c'est notre objectif, c'est clair.
3: Faire le back-to-back, comme disent les Anglais, conserver son trophée et ainsi imiter le grand Real Madrid de Zinedine Zidane, Benzema et Cristiano Ronaldo, champion d'Europe 3 fois d'affilée entre 2016 et 2018. Cédric de Oliveira, Budapest, RFI.
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2: Pour le moment, il est 8h06 à Kiev. Soyez attentifs aux alertes et protégez vos vies.
1: Le message hier soir de Volodymyr Zelensky pour mettre en garde les Ukrainiens, alors que selon lui, la Russie prépare une nouvelle frappe massive contre l'Ukraine. La population de Kiev se remet à peine de l'attaque russe de dimanche dernier, l'une des plus fortes en 4 ans de guerre, mais la Russie prévient depuis plusieurs jours déjà qu'elle compte se venger d'une frappe ukrainienne sur un lycée professionnel qui aurait fait, selon elle, 21 morts dans la région occupée de Lugansk, dans l'est du pays. Moscou appelle depuis plusieurs jours les diplomates étrangers à quitter Kiev. Un contexte anxiogène pour la capitale où la vie continue pourtant autant que possible. Reportage Emmanuel Jazz.
7: À côté de la station de métro de Loukianivska, les pompiers et employés de la ville sont encore en train de déblayer et sécuriser les bâtiments calcinés après les frappes du 24 mai. Le quartier est défiguré. Edouard, 25 ans, vit ici et ses dernières attaques l'ont bouleversé.
8: On pense partir parce qu'on s'est retrouvé dans l'épicentre de ces attaques. Tout autour de nous, il y a eu de la destruction. C'est préoccupant, alors qu'avant, bon, ce n'était pas si effrayant.
7: Même si, comme Edouard, beaucoup de résidents ont été traumatisés par la violence de ces frappes, d'autres, comme Oleg, un retraité de 66 ans, blessé par des éclats de verre, font le choix de rester ici, coûte que coûte.
9: Je suis né ici, mon fils est né ici. Il est dans l'armée maintenant. J'avais une vue magnifique sur la place Loukianivska. Maintenant, tout est brûlé. J'avais l'habitude d'y faire mon marché. Maintenant, il faut réfléchir où aller faire son marché. Mais non, nous n'irons nulle part. Nous ne partirons pas.
7: À deux pas de l'Aigle, le restaurant McDonald's de la station Loukianivska, le premier à avoir ouvert ses portes en

0: Ukraine en 1997 a rouvert deux jours après les frappes. Il fait sale comble comme un îlot d'invincibilité qui semble refléter le pragmatisme tout ukrainien qui consiste à continuer à vivre malgré le danger qui plane à tout moment au-dessus de tous. Emmanuel Chaz, Kiev, RFI.
1: Et la Russie condamnée hier par l'OTAN et de nombreux pays européens après la chute d'un drone russe sur un immeuble résidentiel en Roumanie. Le consul général russe a été déclaré hier persona non grata dans le pays. Moscou promet des mesures de riposte imminentes. Vladimir Poutine affirme de son côté que l'origine du drone ne peut être déterminée sans expertise. La Russie n'a jamais menacé et ne menace pas les pays européens, a ajouté le président russe.
2: Au Sénégal, le nouveau gouvernement se fait toujours attendre.
1: Alors qu'Ousmane Sonko a officiellement passé la main hier au nouveau Premier ministre, Amadou Alaminoulo, nommé lundi, plusieurs chantiers urgents attendent la future équipe gouvernementale et il va notamment falloir composer avec une situation financière extrêmement tendue, aggravée encore par la hausse des cours pétroliers. Léa Lisa Vesterov à Dakar.
3: Première urgence, la gestion de la dette, estimée à 132% du PIB, avec cette importante échéance toute proche. D'ici juillet, le Sénégal doit payer l'équivalent de 3 mois de rentrée budgétaire pour rembourser le service de la dette. La somme, 1200 milliards de francs CFA, est énorme, alors que le pays peine ces dernières semaines à lever des fonds. Sur les 278 milliards de francs CFA que Dakar visait d'emprunter en mai, seuls 84 milliards de francs CFA ont été levés sur le marché régional. Insuffisant, épreuve de la frilosité grandissante des investisseurs. S'ajoutent à cela des arriérés de paiement du Sénégal auprès de plusieurs bailleurs, notamment la Banque africaine de développement ou encore la Banque arabe pour le développement économique en Afrique. Dans ce contexte, difficile d'imaginer comment le Sénégal va pouvoir continuer à honorer sa dette les prochains mois. Deux options au moins s'offrent au Premier ministre Alaminoulo. Restructurer, c'est-à-dire renégocier les échéances de remboursement en étant accompagné par le Fonds monétaire international, ce qu'Ousmane Sonko jusqu'à présent a toujours refusé, ou poursuivre les remboursements en empruntant, avec le risque de plus en plus élevé de faire défaut, c'est-à-dire d'arrêter de pouvoir payer. Léa Lisa Vesterov, Dakar, RFI.
2: Et puis cette question, Julien, comment mettre fin à la xénophobie et développer l'hospitalité?
1: C'est la question posée par un colloque cette semaine à Marseille, dans le sud de la France, ville portuaire et carrefour méditerranéen. La ville n'en est pas moins ségrégée dans un contexte marqué par la montée de l'extrême droite dans tout le pays. Personnes concernées, institutionnels, militants et chercheurs ont donc discuté du sujet pendant 3 jours. Zoé Cottin.
4: Au fil des rencontres dans un centre social ou au musée d'histoire, une idée ressort.
5: La société, elle doit se forger et se gouverner avec tous les gens qui sont dedans.
4: Jean-Pierre Cavalier est président de Réseau Hospitalité, qui fédère différents acteurs autour de la question de l'accueil dans la ville. Parmi lesquels, Marie-Aude Salomon, géographe, spécialiste de la question, elle fait état de ce qu'elle nomme une xénophobie systémique et institutionnelle.
6: Donc par exemple, à Marseille, on a plus de 63% des demandeurs d'asile en 2023 qui arrivaient à Marseille qui n'étaient pas hébergés par les services publics dédiés, alors que la Convention de Genève dit quand même qu'on doit accueillir les personnes qui sont menacées dans leur pays.
4: Une inhospitalité qui touche les arrivants de manière différenciée, d'après Prosper Vaner, sociologue et membre du collectif Marseille Hospitalité.
7: Pour les touristes présents à Marseille, il y a une personne de passage pour un autre motif et on a documenté que ces autres personnes de passage, qu'elles soient dans les CROUS, dans les foyers de jeunes travailleurs, dans les lieux d'accueil de réfugiés, sont de moins en moins bien accueillies. Et alors que de l'autre côté, on a une montée en gamme, on a la disparition à Marseille des hôtels 1 étoile et l'explosion des hôtels 4 étoiles.
4: Au cours de la journée, des solutions sont évoquées. Créer des places d'hébergement aux résidences sociales ou encore flécher l'argent de la taxe de séjour vers des politiques d'hospitalité, des idées qu'il compte bien imposer dans le débat public à un an de la présidentielle. Zoé Cottin, Marseille, RFI.
2: Et en France, toujours encore 10 départements sont en alerte orange canicule ce matin.
1: Une vague de chaleur inédite pour un mois de mai, des records de température battus un peu partout et une nouvelle manifestation évidente du réchauffement climatique dans l'Hexagone. Le réchauffement qui favorise aussi la prolifération d'une espèce invasive arrivée en 2004 sur le sol européen, le frelon asiatique, très dangereux notamment pour les colonies d'abeilles, indispensable à l'agriculture et à la pollinisation des fleurs. Comment lutter efficacement contre ce fléau? Reportage à la rencontre d'un apiculteur, Lucille Gimbert.
8: Alors on va ouvrir une ruche Le printemps a démarré tôt cette année. Alors au fond d'un cimetière parisien, les abeilles d'Alexandre Cadonnet fabriquent déjà du miel.
9: Et oui, on a l'odeur, on a la chaleur de la ruche.
8: C'est à la fin de l'été que les frelons asiatiques font le plus de ravages.
9: On se retrouve avec 4, 5, 6, 10 frelons en vol stationnaire devant chaque ruche. Et dès qu'une abeille sort, hop, ils l'attrapent, ils coupent la tête, ils coupent l'abdomen et ils partent avec le thorax qui est la boule de muscle. Ils s'en nourrissent, oui.
8: Les frelons empêchent aussi les abeilles de sortir et donc de faire des provisions pour l'hiver. Résultat, des colonies entières sont décimées. Alexandre Cadonnet de l'Union nationale des apiculteurs français.
9: La clé, c'est vraiment d'attraper les reines fondatrices, les futures mères. Et ça, ça se joue vraiment au début du printemps. À chaque fois qu'on attrape un frelon, c'est un nid en moins. Donc ce sont des milliers d'individus en moins.
8: Mais les efforts des apiculteurs seuls ne suffisent pas. Ils appellent donc aussi les citoyens et les municipalités à poser des pièges.
9: Certaines villes coordonnent des plans de piégeage. Et ça, c'est vraiment formidable. C'est-à-dire qu'une ville va organiser, avec des gens qui sont bénévoles, de mettre des pièges régulièrement, de faire un quadrillage.
8: Pour la première fois, l'État va coordonner un plan national de lutte contre le frelon asiatique. Mais pour les apiculteurs, les moyens alloués, 3 millions d'euros, restent insuffisants.
1: Lucille Gimbert.
2: Et Julien Coquel-Rouen pour le journal. Merci beaucoup. 5h, presque 14, en temps universel. Je vous signale l'un des rendez-vous importants de ce RFI matin. En ce jour de finale de Ligue des Champions, on en parlait en Europe. Youssouf Moulumba sera notre invité dans une heure. L'ancien capitaine des Léopards, formé au Paris Saint-Germain, désormais consultant sur notre antenne. On va analyser avec lui les forces et les faiblesses de chacune des deux équipes finalistes, Arsenal et le PSG. Ce sera donc vers 6h20 en temps universel. On en reparlera évidemment aussi de cette finale dans le journal des sports dans une petite demi-heure. Mais d'abord la Colombie, à la veille du premier tour de l'élection présidentielle, à l'issue d'une campagne marquée par un regain de la violence dans le pays et des débats autour de la stratégie à adopter face au conflit entre guérillas d'extrême gauche, cartels, paramilitaires. Pour le moment, en tout cas, des milliers d'adolescents colombiens sont en danger. Depuis 2017, le recrutement forcé de mineurs par les groupes armés a bondi de 300%. Alors à Bogota, une communauté essaie depuis des décennies d'offrir une autre voie à ces adolescents. C'est un reportage à Ben Posta de Camille Bouju.
10: Au sud de Bogota, Ben Posta est une mini-ville dans la ville.
11: Bonjour à toutes et à tous. Vous écoutez les idées de sortie de Radio Alliance Plus. Trois festivals débutent ce mercredi. On commence avec les belles journées, alias le Off Duty Nals, qui lui se déroulera vendredi et samedi à Paloma. Les belles journées vous proposent des rendez-vous musicaux dans le centre-ville jusqu'à dimanche. Au programme de cette première soirée, la projection du documentaire Raving Iran, réalisé par Zuzan Regina Mohurus, au sémaphore à 18h. À peine le temps de se remettre de ce film sur le milieu underground iranien que vous pourrez aller guincher dans la cour du prolé. En effet, à 20h, les membres du collectif des Belles Journées vous proposeront un DJ set et à 21h15, le groupe calaisien d'électropunk Nord Noir viendra vous faire pogoter. Pour découvrir toute la programmation de ce festival off, rendez-vous sur le site femag.fr. Mercredi marquera également le lancement du festival La Maison Danse à Uzès. En 2026, le festival fête ses 30 ans. Une fête qui célébrera la diversité des danses, des âges, des formes de spectacle pour continuer à surprendre les spectateurs et spectatrices et créer des souvenirs uniques et inoubliables. 5 jours de danse et de fête à Uzès. 22 chorégraphes, 23 spectacles, ateliers, créations participatives, expositions, films, jeux, dégustations, bal du samedi soir, soirée dance floor et des surprises pour ses 30 ans. Afin de connaître le détail des animations, rendez-vous sur le site lamaison-cdcn.fr. Dernier festival, côté cour, côté jardin. Le festival de théâtre amateur revient cette année pour 3 semaines de spectacles sur les planches de Pont-Saint-Esprit. Mercredi, donc, à 18h30, sur la scène de la Chapelle des Pénitents, découvrez le spectacle des enfants de la compagnie Double Rideau, intitulé « Quelle histoire ?». Les leçons d'histoire vous semblent parfois ennuyeuses ? C'est ce que pensait cette classe de primaire avant de partir dans une aventure extraordinaire à travers le temps. Dans ce spectacle, l'histoire du monde prend vie. Ses protagonistes surgissent du passé pour vous raconter leur quotidien et vous entraînent dans une épopée drôle et expiègle, de la préhistoire jusqu'au futur, pour montrer encore une fois qu'avec les éclairages du passé, on comprendra toujours mieux le présent. Pour connaître la suite du programme du festival Côté Cour, Côté Jardin, rendez-vous sur le site pontsaintesprit.fr. C'était les idées de sortie de Radio Alliance Plus. Merci beaucoup pour votre écoute et votre fidélité. Je vous souhaite une agréable journée sur le 103.2 en DAB+ et sur notre site internet. On se retrouve dès demain pour de nouveaux rendez-vous.
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14: Direction le chemin du Golfe. Ce chemin est l'artère principale du domaine de Vaquerolles, un domaine qui représente environ 350 hectares, comprenant un mas, la ferme de Vaquerolles, des terres cultivées, de la vigne, des oliviers, des chênes truffiers et des bois partagés entre promeneurs et chasseurs. Étendu entre le périphérique ouest, le pont de la République, la route de Sauve, l'île Ozière et le nord du Puech-Méjean, ce quartier perché surplombe la cité romaine avec une altitude moyenne de 150 mètres. En 1980, le quartier offrait encore une vue imprenable sur la Tourmagne et le pic Saint-Loup, mais les habitations ont pris le dessus. Véritable lieu et place des amoureux de la garrigue nîmoise et des sportifs du dimanche, cette extrémité de la ville est un poumon vert très apprécié, un petit coin de paradis et un panorama digne des destinations les plus paradisiaques. Le quartier est situé en contrebas de la route romaine d'Aix à Montauban. Ce bout de forêt a donc connu une histoire riche au fil du temps, mais parfois oubliée. Depuis 1803, Vaquerolles est habité par des familles bien connus des Nîmois, comme Guenelon, Velonta, Grefulle ou encore Nègre. Le quartier, tel qu'on le connaît, voit le jour dans les années 1980. Le maire de l'époque, Jean Bousquet, réalise une promenade en quatre ailes en compagnie de la famille Nègre. Il tombe rapidement amoureux de ce coin de garrigue et décide de l'aménager pour accueillir des habitations et un golf. En 1986, le maire vote l'aménagement du site. Deux ans plus tard, la zone d'aménagement concertée et le parcours de santé voient le jour. Depuis maintenant 6 ans, Vaquerolles est un quartier à part entière, rattaché à la ville de Nîmes. Dépourvu de commerces de bouche mais proche du centre-ville, le chemin du Golfe est doté de nombreux médecins, kinés, ostéopathes, d'une pharmacie, d'une crèche et même d'un salon de coiffure. Les Nîmois en quête de tranquillité s'installent de plus en plus à Vaquerolles. Le quartier compte aujourd'hui environ 1700 familles. Parmi ces familles, on peut compter Aymeric, Manon et leur petite Emma. Ce jeune couple est propriétaire dans la résidence des Lauriers du Golfe depuis 2015. Tous les deux gardois d'origine, ils ont eu un véritable coup de cœur pour le quartier de Vaquerolles, un quartier qu'Aymeric côtoie depuis son plus jeune âge.
15: Moi, j'ai eu un coup de cœur pour le quartier, en visitant.
16: Bah ouais, c'est vrai que ça pouvait. Et puis moi, étant donné que j'habitais sur la route d'Alès à l'époque, je connaissais un petit peu le quartier. Je connaissais même bien le quartier parce que j'avais quelques amis qui habitaient ici. Et ça a toujours été un peu un de mes quartiers privilégiés pour vivre sur Nîmes. Il y avait Golf Vaquerolles, La Cigale et Léo de Nîmes qui c'était nos objectifs. On a eu le coup de cœur. Enfin, comme Manon, pardon, j'ai eu le coup de cœur aussi pour l'appartement.
15: Pour le quartier, et là. Parce que c'est très résidentiel et surtout la verdure. Moi, c'est la verdure qui me plaît énormément dans ce quartier.
16: Oui, l'accessibilité, il y a tout à côté. Il y a le train, il y a
15: la crèche, toutes les commodités possibles et imaginables.
16: Là, il y a l'hôpital aussi qui est pas loin. Ça jouait aussi parce qu'on savait qu'on se projetait déjà à l'époque de faire des enfants. Donc l'hôpital qui est pas loin, pour faire ses courses, Intermarché, toutes les commodités possibles et inimaginables dans un rayon de 1 km, 2 km, à tout casser, c'est vrai qu'il y a tout ça.
14: L'un des habitants les plus anciens de ce quartier de Vaquerolles, c'est Patrick Roche. Il habite non loin du chemin du Golfe, du côté de l'allée du Practice. Cet ancien responsable opérationnel fret à la SNCF est à la retraite depuis quelques années. C'est l'un des premiers résidents à s'être installé dans le quartier dans les années 1980.
17: Quand je suis arrivé, moi, il y avait n'avait pas les immeubles. Le premier qui était en train de se construire, c'était la société Pinchina qui construisait les premières villégiales sous la pharmacie. Le reste, il n'y avait rien. C'était de la garrigue derrière chez moi, tout le pourtour du Golfe, c'était de la garrigue partout, partout, partout.
14: En plus d'être l'un des habitants les plus anciens de Vaquerolles, Patrick Roche est aussi un passionné de l'histoire de Nîmes et particulièrement de l'histoire de son quartier.
17: Il y a toujours un grand mas qui s'appelle la ferme de Vaquerolles, qui appartenait à l'époque avec tous les terrains jusqu'au quartier de Camplanier, puisque le périphérique n'existait pas avant 1975, qui appartenait donc à la famille Nègre et Dufoy. Et ils se sont entendus pour en faire une grande zone à vivre. Et c'est devenu un golf entouré de villages. Et c'est comme ça que la ZAC et aujourd'hui le quartier de Vaquerolles sont nés. Le quartier existait très longtemps avant, mais était tombé en sommeil parce qu'il y avait peu de population. C'était Castanet qui gérait tout. Et en 88, quand il y a eu de très grosses inondations dans Nîmes, le comité de quartier de Vaquerolles a été remis en activité. Et c'est resté le comité de quartier de Vaquerolles que vous connaissez aujourd'hui, qui s'étend du périphérique jusqu'à la route de Sauve et jusqu'à Villeverte, après les Hauts-de-Nîmes, derrière, pour le situer.
14: Le comité de quartier de Vaquerolles est un comité de quartier très actif. Et ce n'est pas Michel Nouailles, le président, qui dira le contraire.
18: Le comité de quartier, il a un rôle, j'allais dire, de syndic de quartier. On veille à l'entretien, la propreté, la sécurité, etc. etc. Un peu le syndic. Et puis ensuite, on a pour vocation de resserrer les liens sociaux et de convivialité dans le truc à partir de manifestations comme le loto, le vide-grenier, la chasse aux œufs et le repas de fin d'année. Et évidemment, nous sommes l'intermédiaire entre les adhérents et la mairie, parce que nous, en tant que comité de quartier, nous surveillons tout ça et si nous avons des problèmes, nous nous tournons vers la mairie, les services concernés. Ou s'il s'agit de travaux plus petits ou autres, on se tourne vers le conseil de quartier qui dispose tous les ans, comme tous les conseils de quartier de la ville de Nîmes, de 100 000 euros. Et comme dans ce conseil de quartier, il dit Garrigue Ouest, nous sommes 10 comités de quartier et on est réunis tous les trimestres à peu près sous la houlette d'un élu de la mairie.
14: Michel Nouailles et le comité de quartier sont très attachés à la nature. Ils ont d'ailleurs milité pour la réhabilitation de l'arboretum. Ce jardin botanique regroupe de nombreuses essences d'arbres méditerranéens, le tout sur 55 hectares. Cet espace boisé est situé entre le chemin du Golfe et le sentier qui longe le parcours. Une bande de terre municipale préservée où il est possible de croiser des ouvrages typiques de la région en pierre sèche, petits abris et capitels. Tous les arbres et autres plantations sont étiquetés afin de présenter au mieux la diversité des espèces végétale.
18: On a fait remettre en état, quand je suis arrivé, je me souviens, c'est le comité de quartier qui a demandé la remise en état de l'arboretum qui était un peu à l'abandon. Donc il a été nettoyé, les arbres sont étiquetés et tout. Donc l'arboretum est agrémenté dans sa partie basse, à notre demande, d'une aire de jeu pour les bambins, les tout petits gosses, qui a énormément de trucs, parce qu'il se trouve que l'arboretum et cette aire de jeu est au milieu de résidences. Or, c'est dans les résidences qu'il y a des jeunes couples avec des enfants. Et ça a très bien marché, puisqu'il est très bien fréquenté. Et puis, il y a le golf, qui est aussi un plus pour le quartier.
14: Vous l'aurez compris, le chemin du golf est un coin de tranquillité et de nature où les familles se sentent bien. Pour un nouveau Dans ma rue, rendez-vous le mois prochain dans votre magazine Le Vivre Nîmes et sur levivrenimes.fr.
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21: Cet enfant que j'aime infiniment. Un livre de Capucine Leval et Maud Legrand. Sur notre planète, il y a des méduses raplapla, des poissons microscopiques, des chatons trop mignons, des insectes qui piquent, des gentils dalmatiens et peut-être même quelques martiens. Et parmi tous ces êtres vivants, il y a un enfant. Un enfant que j'aime infiniment. J'ai vraiment une chance incroyable parce que cet enfant-là, celui que j'aime à la folie, il vient certains matins se glisser dans mon lit. Il pourrait s'allonger n'importe où, dans un hamac en Bolivie, sur une plage en Birmanie, ou dans une yourte en Mongolie. Mais il vient dans mon lit, dans ma chambre, alors que la planète est si grande. J'ai vraiment une chance incroyable, parce que cet enfant-là, celui que j'aime énormément, il vient souvent se rouler dans mes bras. Il pourrait se blottir n'importe où, dans le nid d'un goéland, dans la poche d'un kangourou ou entre les pattes d'un ours blanc. Mais c'est dans mes bras qu'il se blottit, comme pour se mettre à l'abri. J'ai vraiment une chance incroyable, parce que cet enfant-là, celui que j'aime beaucoup, adore venir sur mes genoux. Il pourrait s'asseoir partout, sur la branche d'un cocotier, sur le dos d'un lama au Pérou ou les épaules d'un chevalier. Mais ce sont mes genoux qu'il préfère, alors qu'ils n'ont rien d'extraordinaire. J'ai vraiment une chance incroyable, parce que cet enfant-là, celui que j'aime d'un amour sans pareil, il aime me chuchoter des petits mots à l'oreille. Il pourrait les murmurer à un éléphant d'Asie, à un gros chimpanzé ou à une petite souris. Mais c'est à moi, rien qu'à moi, qu'il veut confier ses secrets. J'ai vraiment une chance incroyable, parce que cet enfant-là, l'enfant que j'aime plus que tout, chaque soir, il me fait un gros bisou. Il pourrait en faire à ses doudous, à tes dinosaures, gros lapinous ou madame patatosaure. Mais c'est toujours ma joue à moi, qu'il veut embrasser. J'ai vraiment une chance incroyable, parce que cet enfant-là, celui que j'aime d'un amour formidable, je le fais beaucoup rire. Il y a tellement de choses plus drôles que moi. Un singe qui jongle avec des assiettes, une girafe sur une bicyclette ou un pingouin qui fait des claquettes. Mais c'est souvent moi, qui le fait rire aux éclats. Mais ce qui est vraiment, vraiment incroyable, c'est que cet enfant-là, figure-toi que c'est toi. Jojo et Yaya, le tétard magique. Un livre de Raphaël Frier et Juliette Iturald. Jojo et Yaya adorent aller au parc. Sur le chemin, ils passent devant le magasin des super trucs. Dans la vitrine, il y a la figurine de Super Dragon.
0: « Oh, il est beau !»
21: dit Yaya.
0: « Magnifique !»
21: dit Jojo. Mais ni Yaya ni Jojo n'allaient sous pour acheter le Super Dragon. Yaya et Jojo arrivent au parc.
0: « On joue à quoi ?»
21: dit Jojo. Mais Yaya ne l'entend pas. Il pense au Super Dragon.
0: « On fait la course ?»
21: demande Jojo. Mais Yaya pense au Super Dragon.
0: « Alors, on fait la course ?»«
3: J'ai pas envie de courir !»
21: répond Yaya.
0: « Bon, on va au toboggan alors, tu viens ?»
21: Mais Yaya ne répond pas. Il pense toujours au Super Dragon. Alors, Jojo s'énerve.
0: « Si tu veux rien faire, je rentre chez moi. Hein. »
21: Yaya est tout seul maintenant. Il pense toujours au Super Dragon. En s'approchant de la mare, il se dit
3: « Il me le faut, il me le faut, il me le faut !»
21: Soudain, l'eau se met à onduler. Yaya se baisse et aperçoit un tétard.
3: « Qu'est-ce que tu fais, tétard ?»
21: Un tétard qui parle ? On n'a jamais vu ça. Mais Yaya s'en fiche. Il continue la conversation tout seul.
3: « Tu sais ce que j'aimerais, moi ? C'est un billet de banque pour m'acheter le super dragon !»
21: Le tétard frétille de la queue et s'en va nager plus loin. Très vite, Yaya s'ennuie sans son ami Jojo. Alors, il décide de rentrer chez lui. Sur le chemin, il se passe une chose incroyable. Il tombe nez à nez avec un billet de banque.
3: « Ah bah ça alors !»
21: s'écrie-t-il.
3: « C'est le vœu que j'ai fait tout à l'heure !»
21: Il court jusqu'au magasin des super trucs. Il échange son billet contre le super dragon et il file retrouver Jojo.
3: Jojo, Jojo, j'ai trouvé un tétard magique qui réalise les vœux.
21: Le cœur léger comme un petit vent, Jojo et Yaya retournent au parc avec leur super dragon tout beau tout neuf. Ils ont prévu un bocal pour y mettre le tétard magique. Les deux amis posent leur super dragon au bord de la mare. Il faut retrouver le tétard magique. Le problème, c'est qu'il y a beaucoup de tétards dans cette mare.
0: C'est lequel ?
21: Demande Jojo.
3: Bah, il était petit et il avait pas de pattes.
0: Mais Yaya, ils sont tous petits et sans pattes.
21: Soudain, Yaya a une idée.
3: On n'a qu'à attraper un tétard au hasard. On le regarde bien dans les yeux et on fait un vœu. Si ça marche, on le met dans le bocal.
21: Après plusieurs essais, c'est Jojo qui attrape le premier tétard.
3: Vas-y, fais ton vœu,
21: dit Yaya. Jojo se concentre.
0: Tétard, je voudrais trouver un billet en rentrant chez moi tout à l'heure.
3: Mais non, un vœu, ça ne marche qu'une fois. Fais-en un autre.
0: T'as raison. Alors, je voudrais que ce nuage ne cache plus le soleil.
21: Les deux amis lèvent la tête vers le gros nuage gris. Mais rien ne se passe.
0: C'est pas le bon tétard,
21: dit Jojo en le relâchant.
3: Pas dans la mare,
21: s'écrie Yaya.
3: Comment on va le reconnaître au milieu des autres maintenant? Si ça se trouve, on va le repêcher sans le savoir.
21: Heureusement, il y a une grosse flaque à côté de la mare.
3: Le prochain tétard qui ne réalise pas notre vœu, on le met dans la flaque, ok?
21: C'est au tour de Yaya d'attraper un tétard et de faire un vœu.
3: Je voudrais voir un poisson rouge.
21: Mais aucun poisson rouge n'apparaît.
0: À la flaque, le tétard!
21: Jojo se lance à nouveau.
0: Je voudrais qu'un canard s'envole.
21: Mais tous les canards restent sur l'eau.
3: À la flaque, le tétard! Je voudrais une petite pluie.
0: À la flaque, le tétard! Je voudrais qu'une libellule se pose sur ma tête.
3: À la flaque, le tétard!
21: Jojo et Yaya ont trouvé un super jeu.
3: À la flaque, le tétard!
0: À la flaque, le tétard!
3: À la flaque, le tétard!
0: À la flaque, le tétard!
21: Il est déjà l'heure de rentrer. Le parc va bientôt fermer.
0: Il faut remettre les tétards dans la mare, sinon ils vont mourir. Tu m'aides?
3: Allez, à la mare les tétards!
21: Sur le chemin du retour, Yaya et Jojo rigolent encore. Ils passent devant le magasin des super trucs.
0: Oh non! Notre super dragon! On l'a oublié au parc!
3: Ah, c'est pas grave, on le retrouvera demain!
0: Et si notre super dragon n'est plus là demain?
3: Alors on fera une enquête.
0: Bonne idée! On interrogera tous les tétards!
3: Et aussi les grenouilles et les poissons!
0: On cherchera des traces dans la boue.
3: Et on se cachera sous les feuilles.
0: Et on fera des perruques avec des algues.
3: Et des moustaches aussi.
21: Jojo et Yaya rentrent le cœur léger. Ils ont passé une merveilleuse journée. Et leur lendemain s'annonce fantastique. Ils vont faire plein de super trucs. Au fait, cette scène a été réalisée par des tétards cascadeurs professionnels.

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1: La brève de « Je lis pour vous ». Nos drôles d'expressions dans le livre d'Alain Rey, participation de Stéphane de Groot, le Robert. Pousser des cris d'orfraie, pousser des cris perçants, protester vivement. Si jamais dans une forêt vous avez entendu ce petit oiseau de proie qu'on appelle l'orfraie, vous aurez du mal à comprendre que ces cris aigus et brefs suscitent une expression signifiant « hurler, crier et protester très fort ». Le cri de ce rapace n'est ni puissant ni strident. Bref, aigu, mais pas plus. Cela ne fait pas peur, ni ne casse les oreilles. Ce que casse l'orfraie, ou plutôt son nom, ce sont des ossements, ce qui présume qu'au moins, en latin, cet oiseau était réputé charognard. Il se nommait en effet ossifraga, casseur d'os, et ce mot a donné en vieux français osfrey, puis orfraie. Faute, comme notre brave rossignol, qui est un lossignol mal prononcé. Ainsi, les cris de l'orfraie n'effraient personne. Mais son nom ressemblait beaucoup à celui d'un autre oiseau nocturne, l'effraie, sorte de chouette au plumage clair, dont le nom traduit le fait que son cri nocturne est moult effrayant. On a ainsi confondu les noms des deux oiseaux très différents et attribué à l'orfraie injustement le frisson d'effroi provoqué par le ululement de l'effrayé. Le romancier Hervé Bazin a écrit dans « L'huile sur le feu », que l'effraie poussait des cris perçants d'écorchés vifs. De quoi changer d'oiseau dans cette expression qui assimile des cris humains, souvent de colère, de récrimination, à ceux d'un oiseau de nuit. Les cris d'orfraie que poussent nos semblables ne nous effraient plus. Ils se contentent d'être insupportables et les deux oiseaux qui s'y rencontrent ne s'y reconnaissent pas. Le mot du petit Robert. Orfraie, nom féminin, étymologie de 1491. Proprement, qui brise les os. Rapace diurne, souvent confondu avec l'effraie. À bientôt pour la prochaine brève de Je lis pour vous. 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
4: La parole du jour que je vous trouve se trouve dans le Premier Testament, ou celui qu'on appelle l'Ancien Testament, dans le prophète Michée, au chapitre 6, je lirai juste le verset 8 qui dit « On t'a fait connaître, ô homme, ce qui est bien, et ce que l'Éternel demande de toi. C'est que tu pratiques la justice, que tu aimes la miséricorde, et que tu marches humblement avec ton Dieu. » Parfois, dans la Bible, une phrase suffit à résumer l'essentiel. Le prophète Michée écrit « On t'a fait connaître, ô humain, ce qui est bien et ce que le Seigneur demande de toi. Pratiquer la justice, aimer la compassion et marcher humblement avec ton Dieu. » Quelques mots seulement. Et pourtant, en fait, c'est tout un programme de vie. Ce qui frappe d'abord, c'est la simplicité de cette parole. Dieu ne demande pas l'impossible. Il ne parle pas ici de performance spirituelle, de rites compliqués ou d'exploits religieux. Il parle de trois choses profondément humaines. La justice, la compassion et l'humilité. Pratiquer la justice, pas seulement parler de justice, pas seulement l'approuver de loin, la pratiquer. Cela commence souvent dans des gestes très concrets. refuser une parole injuste, ne pas profiter de la faiblesse de quelqu'un, défendre une personne qu'on attaque facilement, traiter chacun avec dignité. La justice dans la Bible, ce n'est pas seulement punir le mal, c'est permettre à chacun d'exister debout. Et nous savons bien à quel point notre monde manque de justice. Il suffit d'ouvrir les yeux. Des personnes travaillent énormément sans réussir à vivre correctement. D'autres sont exclus à cause de leur origine, de leur âge ou de leur fragilité. Des peuples entiers vivent dans la guerre pendant que d'autres détournent leur regard. Face à cela, on peut se sentir découragé, impuissant même. Mais le prophète Michée ne nous demande pas de sauver le monde à nous seuls et nous rappelle simplement que chacun peut choisir, à sa place, de ne pas ajouter de l'injustice à l'injustice. Puis il ajoute « aimer la compassion ». C'est une expression étonnante. Il ne dit pas seulement « être compatissant », il parle d'aimer la compassion. Comme si la bonté devait devenir une manière d'habiter le monde. La compassion, ce n'est pas la pitié de loin. C'est se laisser toucher par ce que vit l'autre. Aujourd'hui, nous risquons parfois de nous protéger de tout. Trop d'images, trop de drames, trop de mauvaises nouvelles. Alors pour continuer à avancer, nous apprenons à nous blinder. Mais à force de vouloir ne plus souffrir, nous pouvons finir par ne plus ressentir grand-chose. La compassion, au contraire, garde le cœur vivant. Elle nous rappelle qu'un être humain n'est jamais un dossier, un problème ou un chiffre. C'est quelqu'un. Quelqu'un qui espère, quelqu'un qui lutte, quelqu'un qui a besoin d'être regardé avec humanité. Et puis, Michée termine par cette phrase magnifique. « Marchez humblement avec ton Dieu. » Marchez. Pas courir, hein, pas dominer, pas prétendre tout maîtriser. Marchez. La foi biblique n'est pas une démonstration de puissance, c'est un chemin. Dans un monde souvent brutal, elle nous invite à choisir une autre manière de vivre. Pratiquer la justice, aimer la compassion, marcher humblement. Vous voyez, trois verbes simples, mais capables peut-être de changer déjà un peu notre manière de regarder les autres et de vivre ensemble. Bonne journée.
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5: Parlons-en. Marc Oribelli, bonjour.
6: Bonjour.
5: Alors, vous êtes toujours bénévole à UFC Que Choisir, mais ça a changé de nom. Maintenant, ça s'appelle Choisir Ensemble Nîmes.
6: Tout à fait. On vient de changer de nom. Toutes les associations UFC Que Choisir ont changé de nom. Elles s'appellent désormais Choisir Ensemble, du nom de la ville dans laquelle elles sont positionnées.
5: Alors aujourd'hui, on va s'intéresser à la façon de manger les œufs. Il y a eu des alertes sanitaires concernant les PFAS, les dioxines et les salmonelles.
6: Tout à fait. Bon, les œufs sont devenus une alimentation extrêmement importante. Puisque vous avez eu l'occasion de le voir et on en a parlé souvent à la télévision, c'est la protéine la moins chère. Donc effectivement, il s'en vend beaucoup. Mais des études ont montré que si 9 Français sur 10 mangent des œufs chaque semaine, avec une moyenne de 4 par personne, ces œufs n'étaient pas exempts effectivement de problèmes sanitaires dans un certain nombre de cas. Il y a eu pas mal d'études qui ont été faites par ce qu'on appelle les agences régionales de santé qui ont analysé les œufs pour savoir si il n'existait pas des problèmes et des polluants concernant ces œufs. Et malheureusement, on s'est aperçu, mais on en a comme dans d'autres alimentations, que on trouve beaucoup de ce qu'on appelle les PFAS, qui sont des polluants éternels, hein, persistants dans l'environnement et dans le corps humain. On trouve aussi des dioxines, on trouve différents produits dangereux pour la santé, hein, et dans les œufs. Comment sont arrivés ces produits, ces produits dans les œufs? Ces produits sont arrivés soit par la consommation des des graminées, de ce que consomment les poules, soit par le fait que la poule elle-même avait pu être contaminée par d'autres poules ou d'autres éléments. Les zones qui sont concernées sont différentes au niveau national. En Île-de-France, par exemple, l'ARS a déconseillé 410 communes de l'unité de Paris, hein, aux 23 échantillons qui avaient été prélevés, dépassaient le seuil réglementaire des PFAS. Hein. Donc l'ARS déconseille de manger. Alors c'est surtout des œufs, je dirais, de poulaillers individuels. C'est moins vrai, même si ça existe, pour les poulaillers industriels. Hein. Donc c'est pareil dans le Rhône-Alpes, Auvergne-Rhône-Alpes, hein, dans plusieurs communes près de Lyon. Vous savez que près de Lyon, il y a ce que l'on appelle le couloir de la chimie. Hein, donc il y a pas mal de rejets. Et des quantités supérieures au seuil recommandé ont été constatées dans différents poulaillers. Hein. Donc avec un conseil de ne pas manger ses œufs. Dans notre commune autour de Rumilly, alors Rumilly, vous savez, on le voit, c'est près de l'usine Tefal, les œufs ont été, il a été recommandé de ne pas consommer les œufs des poulaillers individuels. Pareil dans le Nord, hein, on a retrouvé effectivement beaucoup de dioxines, hein, dans les œufs. Donc vous savez que la dioxine est un produit dangereux, je dirais, qui peut avoir plein d'effets néfastes sur la santé. C'est quoi ? C'est les communes proches d'incinérateurs, de sites industriels, mais aussi des grands axes routiers, parce qu'il y a beaucoup de pollution. Alors les centres urbains à cause du chauffage, même certains remblais qui peuvent être faits autour des routes avec des grands matériaux, des gravats contaminés. Et tout ça peut être à risque parce qu'une poule peut ingérer des petits morceaux de cailloux. Donc dans ces mesures, il a été retrouvé des dioxines, des PCB, des PFAS, qui sont des produits dangereux. Les œufs d'élevage, donc ça, je vous l'ai dit, ça concerne beaucoup d'œufs d'élevage particulier, hein, où les gens ont quelques poules, consomment leurs œufs, ces poules sont en relative liberté, donc elles sont dans les jardins, et c'est peut-être pour ça qu'elles sont un petit peu plus contaminées que dans les élevages industriels. Les élevages industriels, souvent, se situent plus à la campagne, hein, dans des endroits moins fréquentés, elles sont moins exposées à un type de polluants que les poulaillers particuliers. Il n'empêche qu'il y a quand même dans ces poulaillers industriels des problèmes aussi. Et le paradoxe, c'est que les œufs de poule bio, c'est-à-dire élevés relativement en plein air, sont plus sujets à contenir des produits néfastes que les poules qui sont élevées en poulailler, parce que ces poules sortent, elles ont, il y a obligation pour avoir le caractère bio, le label bio, que ces poules soient en liberté, et si elles sont en liberté, tous les produits néfastes dans l'air qui retombent sur les sols peuvent être ingérés par les poules et créer des contaminants sur les œufs. Donc c'est un peu le paradoxe du bio. Divers prélèvements ont été faits, malheureusement le constat il est clair, hein. Les œufs sont pollués. Alors il faut faire attention par les PFAS surtout. Mais il y a également d'autres types de risques, ce sont ce qu'on appelle les salmonelles. Alors on a tous plus ou moins entendu parler, hein, les salmonelles qui de temps en temps conduisent au retrait d'un certain nombre de produits alimentaires, hein, qui sont contaminés. Il peut y avoir aussi des bactéries qui peuvent être ingérées dans l'intestin des poules, hein. Tout ça se retrouve dans les œufs. Alors pas que dans les œufs, hein, puisque on sait que les salmonelles, il y en a dans la viande, la charcuterie et les fromages. Il peut y en avoir, bien sûr, hein. Et les aliments donc à base d'œufs crus, mayonnaise, crème, chocolat, sont à l'origine de près de la moitié des intoxications à la salmonelle. Donc des infections alimentaires. Hein. Alors les experts, qu'est-ce qu'ils disent ? Cette contamination, elle peut être interne ou externe. Hein. C'est-à-dire que interne, c'est la poule qui transmet la salmonelle directement à l'œuf. Ça veut dire que la bactérie est dans l'intérieur du corps de la poule. Hein. Parce que les élevages sont relativement surveillés. Hein. Donc il y a moins de problèmes, enfin moins de cas de salmonelle liés à cette situation. Par contre, ça peut être par l'injection des matières, des graminées sur les poules, sur les herbes, sur les aliments que peuvent consommer les poules. Alors, par contre, ces salmonelles, elles peuvent être détruites lors de la cuisson des œufs. Hein. Il faut que si l'œuf est cuit complètement, les salmonelles, le risque est supprimé. parce que les salmonelles sont détruites avec la haute température. Hein. Donc par contre, si vous mangez un œuf moins bien cuit, ça peut se retrouver, il peut y avoir des salmonelles. La salmonelle, elle peut être sur la coquille aussi. Si vous avez un petit morceau de coquille qui tombe effectivement dans une omelette, ça peut contaminer l'omelette. Hein. Donc il faut faire très attention. Après, vous, qu'est-ce que vous avez à faire? Vous avez à regarder quel est le marquage des œufs. Hein. Vous savez que tous les œufs sont marqués, hein, donc avec des différents codes, alors des codes chiffres allant de 0 à 3, hein, et des codes lettres qui indiquent le pays d'origine. Un peu d'informations sur le sujet. Pour la France, le code CFR, bien sûr, c'est le code du pays. Donc s'il n'y a pas FR, ça veut dire que les œufs ne viennent pas de France, hein, donc c'est clair. Après, il y a les trois codes. Donc. Le code 3 correspond aux œufs de poule élevés en cage. 16 poules par mètre carré et le code 2 à l'élevage au sol, 9 poules par mètre carré et le code 1 à l'élevage en plein air, quelques sorties de poules par mètre carré à l'intérieur et 4 à 5 mètres carrés par poule à l'extérieur. Donc plus vous descendez sur les codes, plus les poules sont élevées, je dirais, en liberté. Et le code 0, c'est l'élevage bio. Les poules doivent passer au moins un tiers de leur vie à l'extérieur et 6 poules par mètre carré à l'intérieur. Vous voyez, 0 bio, et plus vous montez, plus les poules sont élevées, entre guillemets, en batterie ou dans des cages. Maintenant, je dirais que dans tous les modes d'élevage, vous savez qu'il y avait une méthode assez, je dirais, particulière, c'est que lorsqu'il y a des poussins, on ne savait pas avant si le poussin était mâle ou femelle. C'est-à-dire, et s'il était, si seuls les poussins femelles étaient intéressants, hein, puisque ce sont les seuls à faire des œufs, et les poussins mâles, ils étaient rejetés, non seulement ils étaient éliminés, mais ils étaient broyés. Donc, carrément, je dirais, ils étaient tués par broyage. Donc, aujourd'hui, tout ça n'existe plus. En principe, c'est que maintenant, on sait déterminer le sexe d'une poule rapidement. Donc, il n'y a plus cette notion d'élimination des broyages de poussins. Donc, lorsque les règles ont été respectées, et à condition qu'ils ne soient pas cassés ni fêlés, vous pouvez manger des œufs. Attention, si vous achetez des œufs, ne les lavez pas avant de les mettre, je dirais, au frigo ou autre. Hein, parce qu'il y a une petite couche. Vous pouvez les laver juste avant de manger, de les utiliser, mais pas après. Voilà, disons, les œufs contiennent malheureusement aussi, peuvent poser des problèmes.
5: Voilà, si on a besoin de plus d'informations.
6: Si vous avez besoin de plus d'informations, n'hésitez pas à nous contacter. Alors, soit par mail à l'adresse contact@nimes.ufcquechoisir.fr ou par téléphone au 04 66 84 31 87.
5: Merci, à bientôt.
6: Au revoir, à bientôt.
5: C'était Parlons-en.

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1: Il est 6h en temps universel, vous écoutez Radio France Internationale. Le journal, bonjour Gaëtan Plenet.
2: Bonjour Clotilde, bonjour à tous.
1: Rester à gauche ou revenir à droite, ce sera aux Colombiens de trancher demain.
2: Premier tour de la présidentielle après une campagne assombrie par un contexte sécuritaire très fortement dégradé. C'est d'ailleurs l'un des enjeux de cette élection. Dans l'actualité également, PSG Arsenal, la finale de la Ligue des Champions ce samedi, mais beaucoup plus tôt que d'habitude, on vous expliquera pourquoi. On sera ensuite auprès des déplacés libanais à Saïda qui fuient les bombes israéliennes dans le sud du pays. Et puis on parlera du nouvel album de Paul McCartney, un album baigné de souvenirs parfois douloureux.
1: Attaque à la bombe, enlèvement, extorsion et élection.
2: Demain, dimanche, les Colombiens seront appelés aux urnes pour le premier tour de l'élection présidentielle. Le tout alors que le pays connaît sa pire flambée de violence depuis les accords de paix de 2016. Gustavo Petro, premier président de gauche du pays, n'a pas le droit de se représenter. Alors il va passer le flambeau. Il espère le faire avec son dauphin, le sénateur Ivan Cepeda, bien parti pour arriver en tête selon les sondages. Mais face à lui, notamment, deux candidats de droite, la sénatrice Palma Valencia et l'avocat Abelardo de l'Espreya. Sur le plan sécuritaire, ils prônent tous les deux la même chose, militarisation et méga-prison, quand Cepeda, dans la continuité de Gustavo Petro, plaide lui pour une poursuite des négociations de paix avec les groupes armés, sauf que, je le disais, ça n'a pas vraiment fonctionné pour l'instant, c'est même un petit peu le contraire, les attaques se multiplient, et c'est le cas notamment et surtout dans le département du Cauca, dans le sud-ouest colombien, Najed Benrabah.
3: Fin avril, dans le Cauca, en une semaine, les groupes armés ont lancé 24 attaques. L'attentat à la bombe sur la route panaméricaine près de la ville de Popayan a tué une vingtaine de personnes et réveillé les pires souvenirs des Colombiens. Francisco Daza, chercheur et coordinateur, spécialiste de la paix et des droits humains pour la Fondation Pares.
4: C'est une violence qui a été constatée pendant 4 ans dans cette zone marquée par une forte concentration de champs de coca et où la route panaméricaine a été utilisée comme un outil pour faire pression et mener des attaques armées. Car quand on attaque la route panaméricaine, eh bien, on bloque la circulation des marchandises, comme la nourriture, les médicaments, mais aussi la circulation des gens. C'est aussi une façon de faire pression et de démontrer l'importance de la force militaire du groupe de dissidents des FARC, nommé l'état-major central dans ce département.
3: D'après l'organisation INDEPAS, fin 2025, plus de 500 attaques des groupes armés ont été recensées dans le Cauca. Najed Benrabah, Medellin, RFI.
2: Et dans leur avenir, dans RFI Matin, vous allez revenir, Clotilde, sur cette élection présidentielle colombienne.
1: Oui, avec ce reportage à suivre à Bogota, la rencontre.

0: Ligue européenne de football veut, entre autres, s'aligner sur un maximum de fuseaux horaires pour attirer encore plus de téléspectateurs.
1: Officiellement, l'UEFA invoque des raisons de confort et de logistique, faire de la finale un événement plus familial, plus accessible et plus simple à gérer. Mais avancer le match à 18h heure d'Europe centrale, c'est surtout une aubaine économique pour maximiser le nombre de téléspectateurs. Au premier coup de sifflet de l'arbitre allemand Daniel Siebert, il sera déjà 21h30 en Inde, le début de la nuit dans une partie de l'Asie et midi sur la côte est américaine, des créneaux beaucoup plus attractifs pour les diffuseurs et les annonceurs. Car ces marchés représentent des milliards d'euros potentiels pour l'UEFA. Les droits télé des compétitions européennes dépassent les 15 milliards d'euros sur le cycle 2024-2027 avec une forte progression aux États-Unis où CBS débourse environ 1,5 milliard de dollars sur 6 ans. En Inde aussi, les plateformes de streaming se livrent une bataille féroce pour acquérir les droits du football européen. En Chine, la plateforme iQIYI diffuse la finale gratuitement dans un marché immense où le football européen reste très populaire. L'an dernier, la finale avait réuni près de 120 millions de téléspectateurs dans près de 200 pays.
0: Eh bien, on verra si c'est encore aussi suivi aujourd'hui. PSG Arsenal à partir de 16h en temps universel. Rendez-vous 10 minutes avant sur RFI, émission spéciale pour vous faire vivre cette finale dont vous allez aussi parler dans quelques minutes, Clotilde, avec votre grand invité.
2: Et oui, l'ex-footballeur international congolais qui a été formé au Paris Saint-Germain, Youssouf Mouloumbou, avec nous donc dans une dizaine de minutes. Avant ça, le Moyen-Orient et cette réunion hier à la Maison-Blanche.
0: On nous disait que Donald Trump allait en profiter pour prendre une décision finale sur un potentiel accord avec l'Iran, mais finalement rien, seulement cette mise en garde de Washington. Il n'y aura pas de signature si les lignes rouges du président américain ne sont pas satisfaites, lui qui veut que l'Iran renonce à obtenir l'arme nucléaire et qui veut aussi que le détroit d'Ormuz rouvre immédiatement.
2: L'Iran, de son côté, réclame toujours la fin des hostilités sur tous les fronts et notamment au Liban.
0: Le Liban où l'armée israélienne affronte le Hezbollah pro-iranien. Il y a un cessez-le-feu, c'est vrai, mais sur le papier surtout, car dans les faits, les frappes continuent. Nouveau projectile tiré du Liban vers l'État hébreu cette nuit. 11 morts après de nouvelles frappes dans le sud libanais où l'armée israélienne a désormais franchi le fleuve Litani, assure le premier ministre israélien Benjamin Netanyahou, qui considère maintenant cette zone comme une zone de combat. Conséquence, des dizaines de milliers de déplacés sont forcés de fuir une fois de plus vers le nord, notamment en direction de Saïda, la porte du Liban Sud. Reportage de Sophie Guignon.
3: Malgré une heure matinale, le soleil tape déjà fort sur la corniche de Saïda, où des dizaines de Libanais ont dormi sur des matelas en plein air ou dans leur voiture. Parmi eux, Hassan Charbouk est tout juste arrivé de tir. Ouvrier dans la construction, il a dépensé toutes ses économies pour survivre depuis le début de la guerre.
4: Financièrement, on n'a pas les moyens de louer une maison. Et les propriétaires demandent des loyers très élevés. On n'a pas les moyens.
3: Mais Saïda est aussi un refuge précaire où les bombardements israéliens continuent de s'abattre.
4: On était ici quand il y a eu un bombardement tout près, là-bas. Mais sur la corniche, c'est un peu plus dégagé. Alors je me dis que c'est plus sûr. Moi, je veux vivre en sécurité. Je ne demande rien d'autre que la sécurité.
3: Un peu plus loin, Ali Safawi est arrivé en tuk-tuk de Ansar avec des amis sous une pluie de missiles. Ils ont planté leur tente sur la corniche.
5: La municipalité est venue nous voir. Ils n'étaient pas contents, mais ils sont aussi compréhensifs. On a trouvé nulle part où aller. On a appelé plusieurs centres. Tout le monde nous a dit qu'ils étaient complets. Alors on n'a pas eu le choix. On est venu là.
3: Alors que le cessez-le-feu n'en est pas un, des centaines de milliers de Libanais sont toujours déplacés depuis le début de la guerre. Sophie Guignon, Beyrouth, RFI.
0: Et en parallèle, des responsables militaires israéliens et libanais se sont rencontrés hier à Washington, qui parlent de discussions constructives qui serviront de base au volet politique prévu, lui, mardi et mercredi. Et puis le Hamas a, lui, qualifié hier l'avancée israélienne dans la bande de Gaza de violation flagrante du cessez-le-feu. Ça fait suite à cette annonce de Benjamin Netanyahou, qui a donné l'ordre à ses soldats d'étendre là-bas leur contrôle. L'enclave palestinienne pour laquelle Donald Trump a lancé il y a 4 mois son conseil de la paix visant à œuvrer pour la pacification et la reconstruction. Une coquille de plus en plus vide, comme on vous le raconte dans un article. C'est à la une de notre site internet RFI.fr. Le patron de l'OMS est en République démocratique du Congo à Kinshasa, où il devait rencontrer hier soir le président Félix Tshisekedi pour parler de la riposte à la nouvelle épidémie d'Ebola. Déjà 246 décès sur plus de 1000 cas suspect. Lui était suspecté de crimes contre l'humanité et crimes de guerre en Libye. Najim al-Masri, responsable de la police libyenne, faisait d'ailleurs l'objet d'un mandat d'arrêt de la Cour pénale internationale et il avait été arrêté début 2025 en Italie, sauf qu'il avait aussi été relâché 2 jours plus tard et reconduit vers son pays par un vol de l'armée italienne.

0: Rome a été très critiquée dans cette affaire et ça continue alors que des plaintes ont été déposées devant la Cour européenne des droits de l'homme. Correspondance depuis La Haye de Stéphanie Maupas.
1: C'est un petit pas de plus dans cette affaire qui n'en finit pas d'embarrasser l'Italie. La Cour européenne des droits de l'homme a notifié à Rome les deux plaintes déposées en février et en avril par deux plaignants après la fuite organisée d'Al-Masri. Les deux plaignants accusent l'Italie de plusieurs violations de la Convention sur les droits de l'homme, dont le droit à la vie et celui à être protégé contre la torture et les traitements inhumains et dégradants. Encore mineure lors de son arrivée en Libye, la victime ivoirienne dénonce esclavage, violences sexuelles et tortures perpétrées par les sbires d'Al-Masri. Elle était finalement parvenue à fuir en Italie en traversant la Méditerranée en 2017. Le second plaignant, un Soudanais, a quitté le Sud-Soudan en guerre en 2018. Il a été détenu en Libye à la prison Al-Jadida. L'homme a été forcé de combattre dans un groupe armé dirigé par Najim Al-Masri. Il avait une première fois porté plainte en Italie contre les ministres de l'Intérieur et de la Justice qui ont permis à Al-Masri d'échapper à la CPI. Mais il a été débouté. Les juges de la CIDH ont inscrit cette affaire en priorité. Stéphanie Maupas-Lahaye, RFI.
0: Un premier meeting de campagne à Paris pour l'ex-premier ministre français Gabriel Attal, désormais candidat à la présidentielle de l'an prochain. Et comme les autres candidats qui sont déjà déclarés ou qui envisagent de le faire, eh bien, ils sont amenés à se prononcer sur les sujets internationaux. Il y a de quoi faire, Victorien Villaume.
2: L'Ukraine est particulièrement courtisée. En 3 mois, 3 prétendants à la présidentielle ont mis en scène dans des vidéos leur présence et leur solidarité.
3: On vient d'arriver à Kharkiv.
4: C'est le train qui va nous conduire jusqu'à Kiev.
5: Ma présence ici, c'est d'abord pour exprimer notre soutien.
2: Outre Gabriel Attal, Édouard Philippe et Bruno Retailleau, Olivier Faure, lui, s'est rendu récemment à Taïwan pour défendre l'autonomie de l'île. Les équipes de Jordan Bardella confient qu'un déplacement important à l'étranger se mûrit, tout comme celle de François Ruffin pour mettre en avant sa ligne diplomatique, confie une proche. Les déplacements à l'étranger, passage obligé d'une campagne encore plus compte tenu des crises internationales, analyse le politologue Jean Petaut.
6: En se déplaçant ainsi, ils espèrent acquérir des certificats de crédibilité sur leur capacité à jouer sur la scène diplomatique et à être des interlocuteurs crédibles dans le concert des nations.
2: Certains auront même tout intérêt à pousser le plus possible le débat autour des enjeux géopolitiques, analyse Jean Petaut. Le chercheur cite François Hollande qui pourrait alors rappeler son expérience d'ancien président ayant assumé des crises internationales.
0: Victorien Villaume.
7: Et puis on se quitte en musique, Gaëtan, avec le nouvel album de Paul McCartney.
0: 83 ans et tous ses instruments, l'ancien Beatles revient avec The Boys of Dungeon Lane, un album hanté par ses souvenirs d'enfance à Liverpool et le souvenir douloureux aussi de John Lennon assassiné en 1980. On écoute avec Olivier Roger. Father was a salesman.
8: Sa voix n'a plus l'éclat de ses 20 ans, mais au moins a-t-il l'élégance de ne pas la trafiquer à coups de filtre. Son inspiration a parfois tendance à ressasser les vieux souvenirs, mais Paul McCartney conserve, bien que par intermittence, sa capacité à épater le monde avec des mélodies dont il a le secret. Cet art qui est le sien et qui a produit en collaboration avec John Lennon l'un des plus vastes répertoires pop de l'histoire européenne a parfois des rides, mais il est ancré dans un imaginaire que Paul McCartney prend un plaisir de vieux sage à explorer. The Boys of Dungeon Lane, les enfants de Dungeon Lane, est une référence au quartier de Liverpool où a grandi McCartney et où il a...
9: Bonjour à toutes et à tous. Vous écoutez les idées de sortie de Radio Alliance Plus. 3 festivals débutent ce mercredi. On commence avec les Belles Journées, alias le Off Duty Nals, qui lui se déroulera vendredi et samedi à Paloma. Les Belles Journées vous proposent des rendez-vous musicaux dans le centre-ville jusqu'à dimanche. Au programme de cette première soirée, la projection du documentaire Raving Iran, réalisé par Zuzan Regina Mohurus, au Sémaphore à 18h. À peine le temps de se remettre de ce film sur le milieu underground iranien que vous pourrez aller guincher dans la cour du prolet. En effet, à 20h, les membres du collectif des Belles Journées vous proposeront un DJ set et à 21h15, le groupe calaisien d'électropunk Nord Noir viendra vous faire pogoter. Pour découvrir toute la programmation de ce festival off, rendez-vous sur le site femag.fr. Mercredi marquera également le lancement du festival La Maison Danse à Uzès. En 2026, le festival fête ses 30 ans. Une fête qui célébrera la diversité des danses, des âges, des formes de spectacle pour continuer à surprendre les spectateurs et spectatrices et créer des souvenirs uniques et inoubliables. 5 jours de danse et de fête à Uzès. 22 chorégraphes, 23 spectacles, ateliers, créations participatives, expositions, films, jeux, dégustations, bal du samedi soir, soirée dance floor et des surprises pour ses 30 ans. Afin de connaître le détail des animations, rendez-vous sur le site lamaison-cdcn.fr. Dernier festival, côté cour, côté jardin. Le festival de théâtre amateur revient cette année pour 3 semaines de spectacles sur les planches de Pont-Saint-Esprit. Mercredi, donc, à 18h30, sur la scène de la Chapelle des Pénitents, découvrez le spectacle des enfants de la compagnie Double Rideau, intitulé « Quelle histoire ?». Les leçons d'histoire vous semblent parfois ennuyeuses ? C'est ce que pensait cette classe de primaire avant de partir dans une aventure extraordinaire à travers le temps. Dans ce spectacle, l'histoire du monde prend vie. Ses protagonistes surgissent du passé pour vous raconter leur quotidien et vous entraînent dans une épopée drôle et expiègle, de la préhistoire jusqu'au futur, pour montrer encore une fois qu'avec les éclairages du passé, on comprendra toujours mieux le présent. Pour connaître la suite du programme du festival Côté Cour, Côté Jardin, rendez-vous sur le site pontsaintesprit.fr. C'était les idées de sortie de Radio Alliance Plus. Merci beaucoup pour votre écoute et votre fidélité. Je vous souhaite une agréable journée sur le 103.2 en DAB+ et sur notre site internet. On se retrouve dès demain pour de nouveaux rendez-vous.
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1: Hola los cabrones. Bon, c'est la fin alors. Bon, je vous souhaite les meilleurs vibes pour la fin du disque, voilà. Hâte d'écouter ça. Et on se voit bientôt, on va fêter ça comme il se doit.

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0: Il est 11h30 sur Radio Alliance Plus et on retrouve tout de suite Martine Kino pour Anticoussimo.
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3: Et bonjour à toutes, bonjour à tous. Aujourd'hui encore, il était une fois loi. Oui, on a parlé pas mal d'émissions, d'eux en réalité, de ces oies qui me passionnent depuis que j'ai eu la chance d'assister à un colloque à l'Université de Montpellier consacré aux oiseaux dans l'Antiquité. Et il semblerait que les oies y prennent une grande part de ces oiseaux dans l'Antiquité. Alors mon interlocutrice aujourd'hui, on va faire connaissance avec elle, c'est Alice Bourgois, j'espère que je prononce bien.
4: Oui, très bien ça.
3: Eh bien, je vous salue Alice et donc Nîmes, puisque nous sommes une radio, Radio Alliance Plus localisée à Nîmes. Nîmes vous salue aussi. Alors, nous ne sommes pas dans la même région, nous sommes rencontrés, donc je l'ai dit, à Montpellier. Vous, vous êtes dans le nord de la France.
4: Eh oui, c'est bien ça. Plus exactement à Amiens, même si j'enseigne à Paris, je vis à Amiens.
3: D'accord. Oui, on parlait hors antenne justement de cours que vous donnez à Paris, hein, je crois.
4: C'est cela.
3: Alors, tout d'abord, commençons par le commencement. Ça vous est venu quand, cette passion pour, alors je ne sais pas s'il faut dire pour l'Antiquité, pour les sciences, pour l'archéozoologie, dont on parlera après. Est-ce que c'est une passion qui vous est venue tôt?
4: Ah oui, très très tôt. Je n'ai jamais voulu faire un autre métier qu'archéologue. En réalité, si, plus exactement, j'ai voulu faire paléontologue dès la maternelle. Je suis née à la fin des années 80, donc c'était la grande mode des dinosaures à l'époque. Il y en avait partout, dans les dessins animés, dans les émissions pour adultes, pour enfants, enfin là, donc j'ai grandi là-dedans. Et j'ai changé d'avis en sixième, à l'arrivée au collège, où j'ai commencé à comprendre, parce que mes parents, en fait, se sont beaucoup préoccupés, m'ont donné beaucoup de livres à lire sur l'histoire, comme ça me passionnait, sur l'histoire, sur les premiers hommes, sur les dinosaures, mais aussi sur l'histoire à partir de l'Antiquité, justement. Et j'ai fini par comprendre qu'en France, c'était quand même plus facile de faire de l'archéologie que de la paléontologie. Et effectivement, le programme scolaire au collège accorde beaucoup d'importance aux Grecs, aux Égyptiens, au Moyen-Âge. Et c'est là, effectivement, que je me suis dit, maintenant, je ne deviendrai pas paléontologue, je deviendrai archéologue. Et si vraiment j'avais le choix de toutes les périodes, j'aurais plutôt pris Âge du Fer que antiquité romaine, mais là les hasards de la vie m'ont amené à avoir des expériences, mes premières expériences de fouilles à l'âge de 16 ans, c'était sur un site romain.
3: Oui, je vois que et vous avez été bénévole.
4: Oui, c'est ça, j'ai commencé bénévolement, j'avais la chance en fait, là où j'allais à l'école, il y avait un site archéologique dans la même ville, donc ma mère avait... qui s'intéressait beaucoup à la culture locale, qui était toujours au courant de tout ce qui se passait dans les associations. Elle avait entendu parler qu'il y avait des fouilles programmées sur ce site et qu'ils acceptaient à partir de 16 ans, puisque elle-même, en fait, elle travaillait en lycée et elle avait vu passer des élèves qui étaient passés sur ce site. Donc, elle s'est renseignée et c'est comme ça que j'ai pu commencer à 16 ans sur un site donc romain. Et de fil en aiguille, j'y suis restée très très très longtemps et je me suis spécialisée très naturellement dans l'Antiquité romaine. Et après, l'archéozoologie, c'est venu aussi par hasard. C'est-à-dire que sur ce site que je n'ai toujours pas cité, donc c'est le Bois l'Abbé qu'on appelle maintenant un peu Briga suite à la découverte d'une plaque dédicatoire, Il y avait tout à faire à l'époque où je fouillais en bénévole. Il y avait très peu de d'étudiants qui faisaient un sujet de master dessus. Donc, à part la céramique qui était déjà prise, tout le reste était disponible. Et le responsable de l'époque, donc Étienne Mantel, m'a dit, mais écoute, puisque tu vas entrer en master maintenant, d'histoire et d'archéologie, si tu veux, tu peux étudier le matériel que tu veux. Et il y avait beaucoup, beaucoup, beaucoup d'ossements. Et je me suis dit, bah, ça va toucher à l'alimentation. Pour le coup, moi, je suis quelqu'un qui est très gourmande. Et je me suis dit, bah, ça peut être sympa de travailler sur la cuisine et ce genre de choses. Et c'est comme ça que je suis venue à faire de l'archéozoologie. Voilà.
3: Et oui, alors ça évoque beaucoup de choses pour moi, parce que je reviens de Corse où je suis allée sur des sites archéologiques et notamment assister à des fouilles à Filotosa sur un site préhistorique, l'âge de fer, justement. Donc ça me ramène à ce beau voyage et nous partageons, vous et moi, vous ne le savez pas, une passion pour la nourriture et la cuisine dans l'Antiquité. Donc c'est pourquoi votre conférence m'avait beaucoup intéressée et vous, effectivement. Effectivement, très tôt, donc, c'est la relation entre l'homme et l'animal qui vous a passionné. Et puis, donc, vos domaines d'intervention sont multiples, hein. Donc, l'alimentation, on l'a dit, les animaux, ça touche aux pratiques religieuses. Et puis, ça essaime sur plusieurs périodes, parce qu'on ne peut pas s'arrêter définitivement à une période. À un moment donné, vous étiez intéressé, je crois, à la Grande Guerre, les animaux dans la Grande Guerre. Donc, il y a toujours ce fil conducteur de la nourriture. Et puis, tout d'un coup, donc, l'archéozoologie. Alors, c'est quoi l'archéozoologie exactement? Quand on est archéozoologue, qu'est-ce qu'on a comme diplôme? Alors, vous avez fait un doctorat, bien entendu. Et comment se passe la journée de travail?
4: L'archéozoologie, quand on regarde la définition, c'est l'étude des relations entre l'homme et l'animal aux différentes périodes historiques. Mais c'est vraiment une définition très large parce qu'en réalité, l'archéozoologie, c'est déjà c'est une discipline interne à l'archéologie et au sein même de l'archéozoologie, on a des sous-disciplines. Moi, je suis ce qu'on appelle une ostéologue, c'est-à-dire que mon job, c'est de faire de l'anatomie comparée. Lorsqu'on découvre des ossements animaux sur un site archéologique, je vais les examiner pour savoir de quelle espèce il s'agit, de quelle partie anatomique il s'agit. Ensuite, je fais des décomptes et j'obtiens ce qu'on appelle un spectre phonique, c'est-à-dire une liste d'espèces et des quantités d'espèces en nombre de restes et en poids des restes. Et ça me permet effectivement après de faire des projections et d'analyser. Bien sûr, c'est pour ça qu'il y a cette notion de spectre, c'est que on fouille les poubelles de l'histoire, donc on n'a qu'une infime partie de ce qu'on a découvert. Il y a plein, effectivement, le processus archéologique, le fait que ça a passé 2000 ans dans le sol, qu'il y a eu des problèmes de conservation, des fouilles antérieures, des destructions liées aux différentes constructions, fait que voilà, on n'a qu'une image très partielle. C'est un fantôme, en fait, de ce qu'était la faune de l'époque. Mais voilà, et à partir de là, eh bien, on analyse ce qu'on voit et on essaye de comprendre tout un tas de sujets, donc l'élevage, la chasse, les pratiques rituelles. Vous l'avez dit, ça c'est un gros morceau de ma recherche. Ça peut être aussi les animaux qui vivent avec nous sans qu'on les désire. Pendant ma thèse, j'ai eu l'occasion de travailler sur des souris, sur des mulots, sur des petits corvidés qui vivent naturellement, et bien sûr sur les poules et les oies, entre autres. Et c'est vrai qu'après, il y a d'autres spécialistes. Par exemple, on a des historiens spécialistes de la question animale. Je pense par exemple à Éric Baraté, qui est historien contemporaniste, et qui est lui aussi spécialiste des relations entre l'homme et l'animal, mais c'est un historien. Mais d'une certaine manière, une forme d'archéozoologie. J'ai des collègues qui sont spécialistes des poissons, d'autres qui sont spécialistes des mollusques, dont les malacologues, et d'autres qui vont être en laboratoire pour faire de l'ADN, pour faire des isotopes, etc. Donc voilà, on a quand même une grande famille
3: Oui,
4: au
3: en
4: sein
3: fait,
4: même
3: c'est.
4: d'une sous-famille d'archéologues.
3: Voilà, parce que l'archéozoologie, elle essaime effectivement dans beaucoup de petites, enfin, de petites disciplines. Vous avez parlé des poissons et des coquillages. Ici, dans notre région, à Nîmes, on s'intéresse beaucoup à l'ichtyologie, effectivement. Donc, vous êtes spécialisé là-dedans, j'imagine, et je l'ai entendu à votre conférence que vous êtes passionné, et vos journées sont bien occupées. Alors, c'est des journées j'imagine, hein, je ne connais pas grand-chose, à la fois dans des bureaux, sur d'ordinateurs et puis sur le terrain.
4: Je fais très peu de terrain depuis plusieurs années. L'archéologie, c'est surtout une discipline qui se pratique en laboratoire. Alors après, il ne faut pas s'imaginer un laboratoire comme un laboratoire de chimie. J'ai fait un petit peu de biologie stricte. Hein. J'ai fait de la microbiologie pendant 2 ans avant d'aller en fac d'histoire, où on a effectivement le laboratoire avec la blouse, les paillasses en faïence, les éprouvettes. Non, quand on dit laboratoire d'archéologie, on va être plus un peu comme dans un musée, avec des tables de travail et le pied à coulisses dans une main, la balance dans l'autre et un ordinateur devant nous. Par contre, je vais très peu sur le terrain depuis des années. On en revoit les archéologues sur le terrain quand on a par exemple des fosses avec des animaux dedans et où il faut une fouille fine et il faut l'œil de l'archéologue pour dire bon ben voilà, là il s'est passé ça. J'ai une collègue qui est spécialiste par exemple des épizooties. C'est vrai que c'est intéressant de voir s'il n'y a pas, enfin comment les animaux ont été empilés, est-ce qu'il y avait vraiment une mortalité dense à ce moment-là. Et puis dans les pratiques rituelles aussi, c'est intéressant d'avoir un archéologue sur place qui va vérifier la fosse, est-ce qu'il y a un agencement particulier. Mais sinon, à part dans ce genre de cas, on ne va jamais sur le terrain. Ni moi, ni la plupart de mes collègues, on ne va jamais sur le terrain. Et ce n'est pas tant des journées types que des phases types. On va passer plusieurs semaines ou plusieurs jours sur la table de détermination. Et une fois que c'est fait, on passe effectivement en bureau où on va faire beaucoup d'ordinateurs. Hein. On fait des tableaux Excel, du Word, pas mal de dessins aussi, hein, du dessin numérique pour représenter ce qu'on a vu. Et puis à la fin, on rend un rapport, voire une publication. Et parfois, effectivement, ensuite, on va communiquer nos recherches, soit dans des colloques, et puis plus occasionnellement, comme aujourd'hui, dans une radio tout public.
3: D'accord. Alors donc, je reviens à mon histoire de diplôme. Il y a un diplôme qui s'appelle archéozoologue ou bien c'est l'accumulation de plusieurs diplômes ?
4: Alors, les deux sont possibles en réalité. De plus en plus, on a des diplômes d'archéologie spécialisés en archéozoologie. Il y a plusieurs universités qui développent des cursus comme ça. Donc, historiquement, on avait le Muséum d'histoire naturelle qui le fait depuis très longtemps. Maintenant, pas rien le fait. Là où j'enseigne actuellement, oui, ils développent ça également. Dans le sud, je sais que ça se fait aussi. Alors, je connais moins le sud de la France, mais pendant longtemps à Dijon aussi. On avait Patrice Méniel qui travaillait là-bas et qui formait beaucoup d'archéozoologues à Tours. Et puis, à côté de ces filières spécialisées où il y a vraiment des cours théoriques sur l'archéozoologie, parfois très denses, parfois bon, c'est couplé à d'autres choses. Et puis, les gens comme moi qui viennent d'université généraliste, où moi j'ai eu un cursus d'histoire, alors une licence d'histoire, un master d'archéologie et un doctorat d'archéologie. Et ma spécialisation, elle vient en fait de mes stages pratiques. C'est-à-dire que j'ai fait mon stage de master, mes 2 stages de master, je les ai faits au Cravo, à Compiègne, qui est un laboratoire tenu par une association, mais qui entretient un laboratoire d'archéozoologie et un autre d'archéobotanique. Et ensuite, pendant ma thèse, c'est pareil. Moi, ma formation, elle vient surtout de la pratique au contact d'archéozoologues professionnels, donc du CNRS et de l'INRAP, et aussi de l'association aussi, puisqu'ils ont leurs propres salariés. Et donc moi j'ai une formation très pratique, très peu de formation théorique, si ce n'est par moi-même à la lecture d'ouvrages, ce qui fait que moi ma spécialisation en archéologie elle n'apparaît que dans ma thèse. Effectivement mon diplôme de doctorat, il y a effectivement marqué archéologue dessus, sinon mon master il y a marqué juste histoire et archéologie, il n'y a pas marqué archéologie.
3: D'accord.
4: Voilà. Mais sinon effectivement ça dépend vraiment des universités. Les universités, elles sont quand même assez libres de faire des cursus sur mesure.
3: Oui.
4: Et plusieurs formules sont possibles.
3: Alors, on va marquer une petite pause musicale. Et je vais simplement vous demander, mais alors très juste quelques secondes, est-ce que vous avez beaucoup d'élèves, puisque vous donnez des cours à Paris 1, est-ce qu'il y a beaucoup d'élèves qui suivent vos traces ? Est-ce que c'est une voie qui est en plein développement ?
4: Dans la promotion que j'ai, non, il n'y a pas tant que ça. J'en ai 2 qui m'ont demandé des adresses pour des stages, etc. Parce que eux, un garçon et une fille qui sont intéressés pour se spécialiser en archéologie, les autres font autre chose. En revanche, ce que je constate, c'est qu'il y a, du moins pour les étudiants que j'ai cette année, il y a un vrai intérêt. C'est-à-dire que même s'ils ne veulent pas se spécialiser là-dedans, ils s'intéressent à la question des relations entre l'homme et l'animal, ils trouvent ça, voilà, ça leur plaît.
3: Bon, alors pause musicale et après on parle des oies. À tout de suite, Alice.

0: Alors, Antiquissimo, il était une fois loi, enfin il était trois fois loi, puisque c'est la troisième émission que je consacre à ces oiseaux. Alors, le terme oie, dans l'Antiquité, il est très fréquent, c'est Anseres, mais c'est un terme un peu générique. Et j'aimerais que vous me disiez ce que j'ai entendu l'autre fois dans la conférence, c'est-à-dire comment, dans votre région d'Amiens, vous avez été, je ne peux pas dire en contact, mais bon, presque, avec ces oiseaux. Oiseaux sauvages, oiseaux domestiques, la question aussi, la frontière, elle est difficile à établir.
1: Tout à fait. Alors, ce n'est pas exactement Amiens, c'est à Vendeuil-Caplic, qui est à mi-chemin entre Amiens et Beauvais, où il y a un site romain d'une agglomération secondaire. Et le hasard a voulu que sur un secteur qui a révélé beaucoup de figurines en terre cuite, de déesses, pas que, mais et de petits animaux et de petits soldats, il y avait aussi beaucoup de volailles, enfin, quantité anormalement élevée, et moitié-moitié poules et moitié oies. Ça, c'est assez rare, finalement. Les volailles sont quand même secondaires, et surtout l'oie. Hein, on sait assez peu de choses, archéologiquement parlant, des oies romaines. Les textes, il y a beaucoup de mythologie autour. Hein,
0: Mais oui, parce qu'elles sont les gardiennes, voilà, c'est ça, les gardiennes du Capitole.
1: Voilà, c'est ça. Mais finalement, archéologiquement parlant, il n'y a pas grand-chose, en fait. Il n'y a vraiment pas grand-chose. Elles sont anecdotiques par-ci, par-là. Et puis, on n'a jamais eu l'occasion de travailler là-dessus. Et bon, bah, moi, face à ce site-là, j'avais élaboré l'idée que c'était peut-être en lien avec un culte féminin, puisqu'il y avait les figurines à côté. Et j'ai approfondi la question uniquement parce que un de mes collègues proches, Colin Duval, a eu un cas encore plus extraordinaire à Meaux, donc en région parisienne, et où lui, l'oie, elle est en tête du spectre phonique, voire éventuellement en seconde position derrière le cochon, mais il a des quantités d'oie qui n'ont jamais été vues ailleurs, mais vraiment jamais vues. Et comme il savait que j'avais un peu travaillé sur Vendeuil-Capli, sur la question, que j'avais fait un premier point bibliographique, eh bien, on a décidé un premier article tous les deux, en commun, pour faire un point synthétique sur, finalement, quelle est la place de l'oie dans la société romaine du nord de la Gaule. Parce que c'est notre champ d'étude, c'est le nord de la Gaule à lui comme à moi. Et c'est là qu'on s'est rendu compte qu'effectivement, en faisant des comparaisons, on s'est rendu compte que finalement, l'oie est plus importante dans le nord de la Gaule, même si c'est très discret, hein, mais on voit bien que dans les villes, dans certains sites comme Vendeuil-Capli, comme Meaux, l'oie a une importance qu'on ne retrouve pas ni dans le sud de la Gaule, ni en Angleterre, ni dans l'actuelle Belgique, mais donc dans les provinces type Germanie. Et c'est quelque chose d'assez unique dans le nord de la Gaule, et on actuellement ne comprend pas pourquoi. C'est-à-dire que c'est une spécificité régionale.
0: Et alors donc, confronté à ce nombre, en fait, donc vous êtes attelé à la tâche. Et quelles ont été donc vos découvertes concernant ces oies et vos hypothèses aussi?
1: Mon hypothèse première, c'était qu'effectivement, on était sur quelque chose qui allait être lié à un culte particulier. Parce que ce soit à Meaux ou à Vendeuil-Capli, il y a des indices d'activité rituelle qui pourraient effectivement être liés à des divinités féminines. L'interprétation romana fait que c'est difficile d'avoir le nom de la déesse ou des déesses, mais on est toujours sur cette idée de déesse mère, où ça peut être donc à la fois Junon, Isis, Vénus, enfin Magna Mater, donc tout ce qui converge vers la fécondité, vers la maternité. Quand j'ai commencé à regarder sur d'autres sites archéologiques, d'autres sanctuaires dédiés à ces déesses, en fait, on a des poules, puis vraiment des poules, hein, des femelles, des galus femelles. Mais des oies, il n'y en a quasiment pas. Éventuellement, on va avoir des colombes, donc des pigeons, mais on ne va pas avoir d'oies. Elles vont être quand même très, très secondaires par rapport à d'autres oiseaux. Il n'y a vraiment que dans cette partie nord de la France où on va avoir des quantités d'oies plus importantes dans certains contextes, qui vont surtout être donc quelques sanctuaires, mais Pas tant que ça, finalement, parce qu'en gros, il n'y a que le sanctuaire de Meaux et celui de Vandeuil-Capelle pour l'instant. Par contre, dans les villes aussi, effectivement, en Amiens, on a des zones où les oies sont aussi très importantes, mais là, on est en contexte domestique. On est sur des domus un peu pas luxueuses, mais
0: Des
1: quand même
0: Domus ou
1: riches.
0: des ou des
1: Et
0: ou
1: là,
0: des villas? C'est des
1: non,
0: Domus ou
1: c'est des domus. Là, on est en zone urbaine,
0: en zone
1: vraiment.
0: urbaine, d'accord.
1: On ne retrouve pas, ça c'est surtout Colin qui a travaillé qui a fait le point synthétique là-dessus, mais en villa, dans les zones rurales, on n'a pas ces quantités d'oies importantes. Je crois qu'il y a une seule villa où il a vu quelque chose de plus. Ouais, c'est ça, il n'y a qu'une seule villa où on avait plus de 30 d'oies, mais c'est par rapport au nombre de sites urbains où on avait effectivement des quantités d'oies plus importantes que la moyenne, c'est pas comparable. Donc il y a vraiment un phénomène urbain et plus secondairement culturel. Ce qui est marrant parce que pour le coup, moi j'étais vraiment partie sur une idée, oh, c'est culturel, c'est... Et en fait, non, pas du tout. Quand on regarde vraiment, il y a effectivement ces deux sanctuaires qui semblent effectivement dédiés à des divinités féminines avec beaucoup d'oies, mais sinon, c'est surtout dans des zones urbaines riches, mais des zones urbaines plutôt effectivement du nord de la Gaule, parce que on retrouve pas dans d'autres zones urbaines, d'autres régions, même dans les zones riches, on n'arrive pas encore à trouver d'exemple. Bon, après, on n'est qu'au début, hein. On n'est qu'au début de la synthèse, donc il faut qu'on continue de chercher. Mais c'était l'occasion d'ailleurs du colloque de Montpellier, hein. C'était
0: Oui.
1: aussi de poser la question aux collègues, de savoir si quelqu'un d'autre que nous avait vu quelque chose.
0: Et est-ce qu'on peut se hasarder à dire, enfin à supposer que ce qui serait de l'ordre culturel, donc plutôt dans la ruralité, et puis dans les villes, peut-être l'élevage pour manger, est-ce que ce serait ça ou pas du tout?
1: Non, je pense pas parce que les sanctuaires eux-mêmes sont des sanctuaires urbains. Donc, il y a vraiment un lien avec l'urbanité, ce qui est et c'est étrange par contre, parce que sur les autres espèces, par exemple le cochon ou la volaille, on se rend compte que les informations, enfin les recherches récentes montrent que les animaux sont surtout élevés en campagne. Il n'y a pas d'élevage urbain parce que c'est une hypothèse. Il y en a, par exemple, au Moyen-Âge, de l'élevage urbain, notamment les élevages de cochons, on sait qu'il y en a. Là, on n'arrive pas à trouver de traces réelles parce que à chaque fois qu'il y a des analyses qui sont faites sur l'alimentation, ce genre de choses, on voit bien que, par exemple, même les cochons sont nourris avec des plantes, avec des glands, avec des plantes qui viennent de la ruralité. Donc, ce sont des animaux qui sont élevés dans la campagne, qui sont amenés ensuite en ville pour être tuer et manger dans les villes. Il y a des plateformes commerciales aussi dans les villes. Et les oies, on ne sait pas actuellement, mais c'est vrai que si c'était la même logique que pour les autres espèces, on serait sur de l'élevage rural, puis effectivement une consommation urbaine. Là, malheureusement, on n'est qu'au début, donc on peut pas répondre à cette question-là. Peut-être qu'on est face aux premiers élevages urbains effectifs, mais peut-être chercher dans ce qu'on appelle les zones suburbaines, c'est-à-dire la banlieue, en fait, la zone tampon entre vraiment la zone urbaine qui est délimitée par, en plus, à la sortie, où on a les cimetières, et effectivement la zone immédiatement après, où en général les fermes, elles sont plus rapprochées les unes des autres, plus vastes, et ensuite quand on s'éloigne dans la campagne, c'est plus clairsemé. Mais il y a cette zone suburbaine qui effectivement est peu étudiée encore aujourd'hui en archéologie, dans tous les domaines, hein. Ça commence à émerger, il y a des problématiques qui commencent à émerger, peut-être cibler dans ces zones-là, voir s'il n'y a pas effectivement des zones privilégiées pour l'élevage des animaux et notamment des volailles.
0: Alors, quelque chose qui m'avait aussi fasciné lors de votre communication, c'est cette idée que les Romains auraient observé les migrations d'oies et les auraient peut-être capturées.
1: C'est pas propre aux Romains.
0: Oui, ça, vous aviez expliqué que c'était très vieux, ça. Oui.
1: Ouais. Les Romains, oui, mais ça date même de l'âge des âges des métaux. Les Germains. Alors ça, c'est plus les populations effectivement de l'est de l'Europe et un peu en Germanie, où effectivement là-bas et au En Royaume-Uni également, au Royaume-Uni, aux âges des métaux, ils observent effectivement les vols des oiseaux et ils arrivent effectivement à les capturer à des oies sauvages, pour compléter effectivement la basse-cour domestique, sachant que ça commence même avant. C'est-à-dire qu'il y a vraiment cette idée, on veut des oies. Et comme elles ne sont pas encore domestiquées ou qu'on n'en a pas encore, eh bien, on va aller effectivement capturer des oies sauvages qu'on va ensuite garder en captivité un certain temps. En Gaule, j'avoue que moi, pour la période que j'étudie, même si, encore une fois, comme vous l'avez dit tout à l'heure, c'est difficile de différencier les espèces sauvages des espèces domestiques, vraisemblablement, chez les Romains, ils ont quand même une grande maîtrise de la basse-cour. On le voit sur d'autres animaux. C'est probablement des animaux vraiment domestiques, domestiques. Mais un peu comme pour les pigeons, c'est-à-dire qu'il y a les deux populations se croisent et s'acclimatent bien l'une à
0: Oui,
1: l'autre. Bon,
0: on imagine bien. Eh bien, Alice, je vous remercie beaucoup pour toutes ces explications. Et encore une fois, on n'a qu'une envie, c'est d'en savoir plus. Alors, peut-être une autre fois, vous nous en expliquerez davantage. Je vous remercie déjà beaucoup et je vous dis bon courage pour vos cours.
1: Merci beaucoup.
0: Au revoir.
1: Au revoir.

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2: À Paris et à Budapest. Bonjour à tous.
3: Karine Bellicha.
2: À la une, qui va soulever la coupe aux grandes oreilles dans 6 heures maintenant. Le coup d'envoi de la finale de la Ligue des Champions sera donné. PSG-Arsenal à Budapest. Un match avancé à 16 heures, temps universel, pour toucher un maximum de téléspectateurs dans le monde. Au Liban, l'armée israélienne avance dans le sud. Elle n'était jamais allée si loin depuis son retrait officiel il y a 26 ans du pays. Le Hezbollah tire des roquettes sur le nord de l'État hébreu, alors même que les deux pays continuent de discuter à Washington de sécurité. Et puis Emmanuel Macron salue l'esprit universel d'Edgar Morin, sa bienveillance et sa curiosité qui ne cessaient de nous éclairer. Le sociologue et penseur du présent est mort à l'âge de 104 ans. Le PSG ambitionne donc d'entrer dans la légende ce soir en remportant sa deuxième étoile européenne d'affilée face à Arsenal. Finale de foot de la Ligue des Champions à Budapest à la Puska Arena. Seul le Real Madrid a réussi à remporter le trophée européen deux fois de suite, empochant même trois titres au total. PSG-Arsenal, une affiche inédite, à une heure inédite également. 16h, temps universel contre 19h. Habituellement, l'objectif pour l'UEFA qui organise la compétition est de s'aligner sur un maximum de fuseaux horaires pour toucher davantage de téléspectateurs. Alexis Bédu.
4: Officiellement, l'UEFA invoque des raisons de confort et de logistique. Faire de la finale un événement plus familial, plus accessible et plus simple à gérer. Mais avancer le match à 18h heure d'Europe centrale, c'est surtout une aubaine économique pour maximiser le nombre de téléspectateurs. Au premier coup de sifflet de l'arbitre allemand Daniel Siebert, il sera déjà 21h30 en Inde, le début de la nuit dans une partie de l'Asie et midi sur la côte est américaine. Des créneaux beaucoup plus attractifs pour les diffuseurs et les annonceurs. Car ces marchés représentent des milliards d'euros potentiels pour l'UEFA. Les droits télé des compétitions européennes dépassent les 15 milliards d'euros sur le cycle 2024-2027 avec une forte progression aux États-Unis où CBS débourse environ 1,5 milliard de dollars sur 6 ans. En Inde aussi, les plateformes de streaming se livrent une bataille féroce pour acquérir les droits du football européen. En Chine, la plateforme iQIYI diffuse la finale gratuitement dans un marché immense où le football européen reste très populaire. L'an dernier, la finale avait réuni près de 120 millions de téléspectateurs dans près de 200 pays.
2: Une actualité sportive très chargée aujourd'hui avec aussi du tennis. À Roland-Garros, le public attend impatiemment Moïse Kouamé cet après-midi. Le tout jeune français de 17 ans va affronter l'expérimenté chilien Alejandro Tabilo, 36e mondial, pour une place en 8e de finale. Début du match à 12h, temps universel. Hier, sous une chaleur étouffante, Novak Djokovic a été éliminé dès le 3e tour, sorti par le tout jeune brésilien João Fonseca, 19 ans, qu'il a emporté au terme d'un match haletant de 5-7, conclu par 3 aces d'affilée. Écoutez le joueur français Lucas Pouille, très impressionné.
5: João Fonseca, il a réussi encore à faire parler toute sa magie. Revenir de 2-7-0 une deuxième fois consécutive, c'est quand même énorme. Sur le central, en plus, sur le central, contre le plus grand joueur de tous les temps. Et surtout, on a le sentiment qu'à la fin, il est dans une zone incroyable où il frappe de plus en plus fort. Il fait toujours les bons choix. Il n'y a quasiment jamais une erreur. C'est quasiment que des points gagnants. Donc, c'est très impressionnant. C'est la marque d'un grand ou d'un très grand. De toute façon, il est promis un très, très bel avenir depuis déjà quelques années. Et il est quand même très, très jeune. Donc, je pense qu'il va continuer à monter et il sera très rapidement dans les 15, dans les 10 et mieux.
2: Lucas Pouille au micro d'Éric Mamrut. Et puis en huitième de finale, João Fonseca affrontera le Norvégien Casper Ruud. L'actualité au Proche-Orient à présent, avant des discussions politiques la semaine prochaine, des discussions militaires entre Israël et le Liban, hier, ont été jugées constructives par les États-Unis, mais ces pourparlers entre Libanais et Israéliens n'empêchent toujours pas les bombardements de l'État hébreu dans le sud du Liban. Nouvel ordre d'évacuer dans la région de Nabatieh avant des frappes ce matin. Le Premier ministre Benjamin Netanyahou a affirmé que son armée a encore avancé en territoire libanais, au-delà du fleuve Litani. C'est la première fois que les soldats de l'État hébreu atteignent une telle profondeur depuis leur retrait du sud Liban, il y a maintenant 26 ans, Paul Ralifé.
6: L'armée israélienne a franchi le Litani en 3 points et a continué à progresser vers le nord, au-delà du fleuve, au milieu de combats acharnés avec le Hezbollah. Les avancées se sont produites au sud et à l'est de Nabatieh, la deuxième plus grande ville du sud, avec 120 000 habitants. La population avait été sauvée.

0: Deuxièmement, menacer une colline stratégique où le Hezbollah disposerait d'importantes infrastructures souterraines, en plus de rampes de tir de roquettes et des systèmes de lancement de drones. Enfin, établir une solide tête de pont en perspective d'un futur mouvement d'encerclement de Nabatieh. Paul Khalife, Beyrouth, RFI.
1: Et le Hezbollah poursuit ce matin ses attaques sur le nord d'Israël, tirant des roquettes sur la ville de Kiryat Shmona. Volodymyr Zelensky en est sûr. Moscou prépare une nouvelle attaque massive contre l'Ukraine. La Russie fait planer depuis plusieurs jours la menace d'une escalade dans ses attaques et demander aux diplomates étrangers d'évacuer Kiev, assurant vouloir se venger d'une frappe ukrainienne meurtrière sur un lycée dans l'est du pays occupé par la Russie. Tandis qu'en Allemagne ce matin, certains vols ont été suspendus à l'aéroport de Munich après la détection du survol d'un drone non identifié. Le trafic a repris depuis. C'est une veille de présidentielle en Colombie. Les électeurs vont choisir demain le successeur de Gustavo Petro, premier dirigeant de gauche qui a tenté en vain de négocier la paix avec les groupes armés, alors que le pays traverse la pire flambée de violence de la dernière décennie. Son dauphin, le sénateur Iván Cepeda, part favori. Il a promis de poursuivre les négociations avec les groupes armés, mais aussi de continuer la politique sociale menée par son prédécesseur. Ses deux concurrents les mieux placés veulent au contraire couper fortement dans les dépenses publiques face à l'aggravation de l'endettement du pays, Claire Fage.
2: La politique sociale du gouvernement Petro a été coûteuse pour les finances publiques. La dette de la Colombie, déjà élevée au sortir du Covid, atteint plus de 58% du PIB. Mais le chômage est au plus bas depuis 25 ans et l'inflation maîtrisée. Le bilan économique du premier gouvernement de gauche de Colombie est donc loin d'être catastrophique, souligne Yann Basset, professeur de sciences politiques de l'Université du Rosario à Bogota.
3: Toute l'opposition disait que ça serait une catastrophe, que la Colombie allait finir comme le Venezuela, avec des crises d'hyperinflation, etc. Ce n'est pas le cas. La situation économique n'est pas brillante, mais enfin, elle est loin d'être catastrophique. Et l'économie colombienne a encaissé les réformes sociales du gouvernement, l'augmentation très importante du salaire minimum. C'est un bilan mitigé, on va dire, avec ce thème compliqué pour l'avenir de l'équilibre budgétaire à tenir pour le prochain gouvernement.
2: Le dauphin de Petro, Iván Cepeda, promet de poursuivre cette politique sociale et les investissements dans les énergies renouvelables et l'agriculture pour sortir la Colombie de sa dépendance aux exportations de charbon et de pétrole. Ses rivaux priorisent au contraire à la fois le désendettement et la baisse des impôts. Abelardo de la Espria promet même d'amputer de 40% le budget de l'État, mais aussi d'encourager les nouveaux investissements dans les énergies fossiles, y compris en autorisant la fracturation hydraulique.
1: La solidarité et la tendresse des peuples, une formule emblématique de la pensée politique et humaniste d'Edgar Morin, mort à l'âge de 104 ans. Il laisse derrière lui une œuvre immense, connue dans le monde entier, sociologue marqué à gauche, résistant pendant la guerre, penseur planétaire, refusant les frontières entre les disciplines. Avec humour, il parlait de lui comme d'un braconnier.
4: Vous savez que être discipliné, c'est en même temps être à l'intérieur d'une discipline bien compartimentée, avec ses frontières bien closes. Or, comme je transgresse les frontières, je suis quasi un braconnier, et les braconniers ne sont pas très disciplinés.
1: Edgar Morin et le président Emmanuel Macron, le président français, a salué l'esprit universel d'Edgar Morin, sa bienveillance et sa curiosité. Voilà, c'est la fin de ce journal. Merci de l'avoir suivi. Tout de suite, écho d'ici, écho d'ailleurs, avec Bruno Faure.
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7: Bonjour à toutes et à tous. Vous écoutez les idées de sortie de Radio Alliance Plus. Trois festivals débutent ce mercredi. On commence avec les belles journées, alias le Off Duty Nals, qui lui se déroulera vendredi et samedi à Paloma. Les belles journées vous proposent des rendez-vous musicaux dans le centre-ville jusqu'à dimanche. Au programme de cette première soirée, la projection du documentaire Raving Iran, réalisé par Zuzan Regina Mourus, au Sémaphore à 18h. À peine le temps de se remettre de ce film sur le milieu underground iranien que vous pourrez aller guincher dans la cour du prolé. En effet, avant

0: 20h, les membres du collectif des Belles Journées vous proposeront un DJ set et à 21h15, le groupe calaisien d'électropunk Nord Noir viendra vous faire pogoter. Pour découvrir toute la programmation de ce festival off, rendez-vous sur le site femag.fr. Mercredi marquera également le lancement du festival La Maison Danse à Uzès. En 2026, le festival fête ses 30 ans. Une fête qui célébrera la diversité des danses, des âges, des formes de spectacle pour continuer à surprendre les spectateurs et spectatrices et créer des souvenirs uniques et inoubliables. 5 jours de danse et de fête à Uzès. 22 chorégraphes, 23 spectacles, ateliers, créations participatives, expositions, films, jeux, dégustations, bal du samedi soir, soirée dance floor et des surprises pour ses 30 ans. Afin de connaître le détail des animations, rendez-vous sur le site lamaison-cdcn.fr. Dernier festival, côté cour, côté jardin. Le festival de théâtre amateur revient cette année pour 3 semaines de spectacles sur les planches de Pont-Saint-Esprit. Mercredi, donc, à 18h30, sur la scène de la Chapelle des Pénitents, découvrez le spectacle des enfants de la compagnie Double Rideau, intitulé « Quelle histoire ?». Les leçons d'histoire vous semblent parfois ennuyeuses ? C'est ce que pensait cette classe de primaire avant de partir dans une aventure extraordinaire à travers le temps. Dans ce spectacle, l'histoire du monde prend vie. Ses protagonistes surgissent du passé pour vous raconter leur quotidien et vous entraînent dans une épopée drôle et expiègle, de la préhistoire jusqu'au futur, pour montrer encore une fois qu'avec les éclairages du passé, on comprendra toujours mieux le présent. Pour connaître la suite du programme du festival Côté Cour, Côté Jardin, rendez-vous sur le site pontsaintesprit.fr. C'était les idées de sortie de Radio Alliance Plus. Merci beaucoup pour votre écoute et votre fidélité. Je vous souhaite une agréable journée sur le 103.2 en DAB+ et sur notre site internet. On se retrouve dès demain pour de nouveaux rendez-vous.
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1: Dans cette société, en pleine crise et en pleine mutation, Étienne décide de faire sa part de colibri en s'attelant à un sujet qui nous touche tous, l'argent. Étienne suggère de quitter notre système financier actuel qui crée des inégalités criantes, abandonner notre état de compétition permanent et revisiter tout simplement notre relation à l'argent. Pour créer une société plus juste et plus respectueuse de l'être humain et de son environnement, avec une économie symbiotique où l'argent ne serait plus qu'un créateur de liens. Les monnaies complémentaires pourraient être une des premières approches de la transition. Étienne, bonjour. Est-ce que tu peux nous expliquer simplement ce qu'est pour toi une monnaie complémentaire ?
2: Une monnaie complémentaire, c'est une monnaie. Donc, c'est un système monétaire qui vient en complément de l'euro, donc qui ne remplace pas l'euro, mais qu'on va utiliser dans une zone économique précise ou pour des services précis.
1: Pourquoi ? Quel est l'intérêt de créer une monnaie complémentaire ? Quel est le problème avec l'euro ? Pourquoi est-ce que tu penses, selon toi aujourd'hui, qu'il faut créer ces monnaies complémentaires ?
2: Le problème avec l'euro, il n'y en a pas un, il y en a plusieurs, il y en a beaucoup même. Même sans aller dans le détail de l'euro, en fait, le problème aujourd'hui, c'est qu'on est dans une monoculture. C'est-à-dire qu'on a un monopole et on a un seul type de monnaie. Même si l'euro, même s'il y a le dollar, même s'il y a d'autres monnaies, le yen, le yuan, etc., elles ont toutes les mêmes bases de fonctionnement. Donc on l'a vu en écologie, si on cultive qu'un seul type de maïs, par exemple, on appauvrit la terre. Et on n'a pas de résilience, c'est-à-dire on se nourrit que d'un seul type de maïs. Or, on sait que notre organisme a besoin d'une variété, d'une diversité alimentaire, d'une diversité dans les espèces, d'une diversité dans la nature. Et on a exactement le même problème au niveau de la monnaie, c'est-à-dire qu'on a un seul type de monnaie qui valorise un seul type de comportement, qui valorise un seul type d'action. Et là, on est arrivé vraiment à la limite de ce système monopolistique. Et donc, on a besoin aujourd'hui d'une diversité, de différentes sortes de monnaies, de différents types de monnaies qui valorisent d'autres comportements, en plus de ceux déjà valorisés par l'euro.
1: La monnaie, comment est-ce que tu définis ce terme-là ? Qu'est-ce que la monnaie ?
2: Alors, il y a Bernard Liétard qui donne une définition de la monnaie que j'aime bien, qui dit que c'est un accord de confiance au sein d'une communauté d'utiliser quelque chose comme moyen d'échange. Donc un accord de confiance, l'exemple qu'il donne lui, c'est comme le mariage. Que ce soit conscient ou inconscient, quand on se marie, il y a un certain nombre de règles et on se fait confiance dans une communauté pour vivre ces règles et respecter ces règles. Une monnaie, c'est un accord de confiance, donc encore une fois, on utilise un code, on utilise des règles et on va respecter ces règles dans une communauté. Donc ça veut dire qu'il faut un certain nombre de personnes. Je peux créer une monnaie tout seul, mais ça n'a pas beaucoup d'intérêt. Et d'utiliser comme quelque chose comme moyen d'échange. Donc quelque chose, ça peut être une carte, ça peut être des billets, ça peut être des pièces, mais ça peut être aussi des échanges sur un téléphone ou sur un site web. Donc ça peut être des chiffres sur un compte, peu importe, comme moyen d'échange. Donc cela, c'est pour les échanges. On va réaliser des échanges avec cette représentation de la valeur.
1: Aujourd'hui, dans le discours, on entend beaucoup parler de crise. Donc il y a une crise écologique, il y a une crise sociale, il y a aussi cette crise économique. Pourquoi ? Pourquoi est-ce qu'on parle de crise économique aujourd'hui ?
2: Je pense qu'il y a une crise des valeurs, au sens le plus profond du terme. C'est-à-dire que tout notre système s'est développé principalement en repartant de là où on vient. C'est assez normal, puisqu'au début, on était dans une rareté. Il n'y avait pas assez des choses, donc il fallait chasser pour obtenir la nourriture, il fallait chasser pour agrandir le territoire. Aujourd'hui, on voit qu'on est arrivé à un moment où on a déjà colonisé tout le territoire. Et donc, on se chasse encore pour obtenir de la monnaie. Donc, on est dans une situation où la monnaie est rare. La crise des valeurs, pour moi, c'est au niveau du postulat économique de base, qui est celui d'Adam Smith, qui dit si tous les individus se comportent de manière individuelle et égoïstique, c'est-à-dire s'ils font ce dont ils ont besoin et réalisent ce qui les intéresse, alors, de façon assez magique et incroyable, la main invisible, la sainte main invisible, va réguler les marchés et tout sera parfait. Je crois que c'était au XVIIIe siècle, deux siècles après, on se rend compte que si on laisse tous les individus faire ce qui correspond à leur intérêt individuel, on n'arrive pas du tout à une régulation automatique et magique de la vie. Donc on a besoin de changer, de remettre en question ce postulat et de voir comment ça se passe si on ne pense pas juste à notre propre personne, mais si on réfléchit ensemble, ce qui est les biens, les besoins, non pas d'un individu, mais d'une communauté, de plusieurs communautés, à un niveau plus global, je dirais, des humains, et à un niveau plus global encore, je dirais, des humains en harmonie avec l'environnement. On a bien compris que la planète, on était relié avec la planète, on est sur cette planète et il n'y en a pas beaucoup d'autres qui peuvent nous accueillir pour l'instant. Donc il est question de se dire, c'est quoi, non pas mes besoins personnels, mais nos besoins en harmonie avec l'environnement. C'est-à-dire aujourd'hui, l'argent nous sépare et on est dans une version très individualistique, encore une fois, et égoïste, où chacun s'occupe de ses besoins. Et là, c'est de dire quelle monnaie on peut créer. Donc le système, expliquer brièvement ce qui ne marche pas dans le système, et puis après, expliquer qu'il y a déjà des solutions. Je n'ai rien inventé, il y a déjà énormément de gens qui travaillent sur ces sujets, qui expérimentent et qui les utilisent, ces monnaies. Donc il y a déjà tout un... Bernard Liétard dit qu'il y a 5000 monnaies dans le monde, comme ça, qui fonctionnent, avec d'autres valeurs. Donc par exemple, on parle de taux d'intérêt positif dans le capitalisme, c'est-à-dire que si on laisse l'argent dans un compte en banque, on va en avoir plus à la fin de l'année. Là, on peut créer des monnaies avec un taux d'intérêt négatif. Et donc la monnaie va perdre de la valeur avec le temps, ce qui va nous... comme le pain. Le pain, si on l'utilise pas rapidement, il va durcir et il va pourrir. Et donc le fait que les choses pourrissent ou que la monnaie soit fondante, on l'appelle fondante, ça oblige à la faire circuler. Si j'ai trop de pain et que je sais que demain il est pourri, bah, je vais le donner. Je vais le donner à ceux qui en ont besoin et je ne vais pas le garder bêtement chez moi. Donc c'est de créer d'autres systèmes comme ça. Il y en a déjà énormément dans le monde, donc c'est déjà de montrer un peu un panel des initiatives qui existent, que ce soit en Suisse, au Brésil, aux États-Unis, en France. Enfin, il y en a vraiment un certain nombre, de voir aussi la variété, puisqu'il y en a qui sont faites surtout pour les échanges inter-entreprises, il y en a qui sont faits pour les échanges dans les communautés, il y en a qui sont faits pour les communautés et les entreprises. Enfin, il y a énormément de choses qui existent de ce côté-là. C'est un très, très vaste domaine où il y a beaucoup de possibilités. Et puis d'inviter justement les personnes à prendre conscience déjà des problèmes, de la limite du système existant, et puis à se lancer eux-mêmes dans une aventure monétaire, c'est-à-dire de créer eux-mêmes leur propre monnaie.
1: Alors, quels sont pour toi les problèmes? Quelles sont les limites de ce système monétaire actuel?
2: Alors, que je l'ai dit, c'est l'intérêt positif qui fait que l'argent travaille. Pour moi, l'argent ne travaille pas. J'ai déjà essayé chez moi de laisser 100 euros dans un coin. À la fin de l'année, je n'ai pas 104 euros. Ça ne marche pas. Une personne peut travailler, mais l'argent ne travaille pas à mes yeux. Ce que véhicule ce système et ce qui en résulte, que ça ait été fait volontairement ou pas, peu importe, le résultat, c'est une concentration des richesses. Si on prend la comparaison avec un jeu du Monopoly, c'est exactement la même chose. C'est-à-dire que le but du jeu, c'est d'arriver le premier et d'écraser les autres. La résultante de ce jeu, c'est qu'il y en a un qui gagne et que tous les autres joueurs sont perdants. Au fur et à mesure, ils vont perdre. C'est encore plus vicieux dans notre système, puisque ceux qui perdent et qui n'ont plus d'argent peuvent prolonger un petit peu le jeu, parce que sinon ça s'arrêterait et on aurait encore une plus grosse crise, en empruntant à ceux qui ont déjà de l'argent. Et donc ce que j'ai observé moi au Mexique, en Argentine, et qui est finalement un schéma qui se reproduit dans tous les pays, c'est plus t'es riche, plus t'es riche, plus t'es pauvre, plus t'es pauvre. Et si tu es dans la classe médiane, fais attention. Dans la classe médiane, c'est sous-entendu, tu n'es pas riche et tu n'es pas vraiment pauvre. Fais attention, parce qu'à la prochaine crise monétaire ou bancaire qui va arriver dans le pays, tu vas te retrouver avec les pauvres. Et généralement, il n'y a que les riches, parce qu'ils ont des personnes qui savent gérer leur patrimoine, qui peuvent s'en sortir. Donc c'est pour moi un système qui n'est absolument pas durable, qui est voué comme une partie de Monopoly. On ne peut pas jouer pendant 3 jours à une partie de Monopoly. Il y a des jeux qui sont très longs, etc., où on a plaisir à jouer longtemps. Une partie de Monopoly, c'est à sens unique. Donc aujourd'hui, notre système, on sait qu'on est à la fin du jeu. C'est-à-dire que tous les pays sont endettés, beaucoup d'États sont endettés, beaucoup de familles sont endettées, beaucoup d'entreprises sont endettées. Donc il n'y a plus assez de joueurs et on est encore en train d'emprunter aux pays les plus riches et on n'y arrive plus. L'autre problème qu'il y a là-dedans, c'est que le fait qu'on emprunte de l'argent aux banques, ce sont les banques privées pour la plupart qui créent la monnaie aujourd'hui, et ça dans tous les pays, ça fait qu'on paye, que la banque est devenue, le droit des banques est devenu supérieur au droit de l'État. Avant, c'était l'État qui émettait la monnaie, donc c'est le droit du peuple, etc. Donc c'est tout à fait juste. En France, c'est depuis 1973, où l'État français, à la fin de l'année, quand il a un déficit ou qu'il n'a pas assez d'argent, parce qu'il a dû construire, j'en sais rien, des immeubles, des hôpitaux, des autoroutes pour le bien commun, il doit emprunter de la monnaie à des banques, et ce sont les banques qui la créent à partir de rien. Donc les banques ont aujourd'hui le pouvoir suprême de créer la monnaie, les banques privées. Donc ça crée un système de compétition, de rareté, c'est-à-dire il n'y en a pas assez pour tout le monde. Je peux avoir un projet génial, par exemple j'ai une émission qui va apporter de la valeur, qui va permettre à beaucoup de gens de connaître des initiatives positives, Et aujourd'hui, pour avoir de l'argent, il faut que j'aille voir une banque et que je lui montre que mon projet est rentable et elle va rapporter de l'argent sonnant et trébuchant dans les 2 ans, dans les 3 ans, j'en sais rien. Et si jamais il ne le fait pas, ils auront la garantie, ils pourront prendre ma voiture ou ils pourront me saisir quelque chose. C'est-à-dire qu'eux ne prennent pas beaucoup de risques, mais par contre, ils vont avoir le pouvoir de créer la monnaie et de récupérer les intérêts. Et donc moi, je vais être en compétition avec toutes les autres personnes qui ont pris des crédits pour aller chercher ces intérêts. Et il n'y en a pas assez pour tout le monde. Donc on se bat pour de la monnaie rare, pour rembourser les banques qui ont un pouvoir qui est illégitime et qui n'est même pas relié à la vraie création de richesse. C'est-à-dire que c'est eux qui ont des tableaux Excel pour savoir si c'est rentable ou non, mais on ne prend pas du tout en compte les facteurs qui sont est-ce que c'est bon pour l'environnement, est-ce que c'est bon pour la santé, est-ce que c'est bon pour les humains, etc. Donc il y a beaucoup de choses qui ne vont pas dans ce système.
1: Toi, Étienne, qu'est-ce qui a fait qu'à un moment tu t'intéresses à l'argent, au système monétaire? Qu'est-ce qui a fait que tu regardes un petit peu ce qui s'y passe et que tu as envie d'aller plus en profondeur et mieux comprendre ce système économique global?
2: Je crois que comme tout le monde, on est beaucoup marqué par les rapports avec l'argent, que ce soit les parents qui nous disent qu'il faut faire des études, la société, l'argent, ça pousse pas sous la botte d'un cheval. Je crois que c'est ça, le nombre d'expressions qui existent autour de l'argent, c'était clé déjà dans la société. Ce sont les voyages. Mon voyage au Mexique en 2006, j'ai fait une école de commerce et puis j'ai fait une étude sur l'inégalité de répartition des richesses. L'évolution de l'inégalité de répartition des richesses. Donc ce que je disais tout à l'heure, plus t'es riche, plus t'es riche, plus t'es pauvre, plus t'es pauvre. Et au Mexique, c'est d'autant plus vrai que le fossé entre les riches et les pauvres est immense. Moi, j'allais dans une université privée où les jeunes avaient 18 ans, ils n'avaient même pas encore le permis, ils avaient déjà des voitures dont je ne connais pas le nom, mais qui sont des voitures énormes de marque de luxe. Certains avaient des gardes du corps, enfin, c'était une université privée qui ressemblait à quelque chose encore mieux que Roland-Garros et Walt Disney réunis, enfin, vraiment le rêve, enfin, une espèce de rêve américain, bien sûr. Et puis de l'autre côté, une misère profonde avec des gens qui n'ont pas un sou et qui vivent avec quasiment rien, et donc ce fossé vraiment flagrant. Et au Mexique, c'est quand j'ai rencontré la personne qui faisait les tacos en bas de ma rue, qui me racontait, quelqu'un qui avait un diplôme, enfin, qui avait une éducation, rien de... On ne peut pas dire de lui c'est un branleur, je dirais, pour défaire un peu les critiques qui pourraient venir. Il avait fait un prêt de 120 000 pesos, il avait déjà remboursé 240 000 pesos, donc 120 000 qui était le prêt initial, plus 120 000 d'intérêts parce qu'il n'avait pas réussi à rembourser les intérêts directement. Et il me dit, il me reste encore 120 000 à rembourser. Et donc ça veut dire qu'il est condamné à faire des tacos. Je ne sais pas si c'est toute sa vie, mais il me disait, Étienne, il y a un moment, il me regardait dans les yeux, il me disait, il y a un moment, ce sera plus facile de prendre une mitraillette et de tirer sur les gens qui viendront chercher les meubles devant ma famille, que de continuer à faire des tacos, parce que c'est une folie. Et donc, ça m'a frappé, bien sûr, ça m'a complètement choqué, et puis ce truc de... Il n'y a pas eu de tsunami, il n'y a pas eu de séisme, il n'y a pas eu d'événement naturel qui s'est produit et qui fait que cette personne se retrouve à genoux face à un système et complètement prisonnière et complètement vulnérable et en train de dire, est-ce que je vais léguer ça à mes enfants? Comment... La révolte d'un homme. Et ce que j'ai vu au Mexique à travers l'expérience de Manolo, je l'ai revu en Argentine, puisque j'ai fait un semestre en Argentine en 2008, et j'ai vu que c'était exactement la même chose. Plus t'es riche, plus t'es riche, plus t'es pauvre, plus t'es pauvre. Et la crise qui, au Mexique, était arrivée en 1994 et qui avait mis Manolo dans cette situation, elle est arrivée en 2001 en Argentine. Donc c'était beaucoup plus récent et beaucoup plus... ça se sentait beaucoup mieux dans l'air, cette faiblesse, ou en tout cas, c'est dangereux. Enfin, il y avait quelque chose de dangereux et d'explosif dans l'air. C'est vraiment ça. Et ce que j'ai découvert au Mexique et en Argentine, je me suis rendu compte qu'en fait c'est arrivé au Japon aussi, c'est arrivé au Brésil, c'est arrivé en Russie, c'est arrivé aux Philippines, c'est arrivé en fait dans tous les pays du monde. Et c'est la Banque mondiale qui dit qu'il y a eu 176 crises bancaires dans les 25 dernières années, et je ne sais plus autant de crises monétaires. Donc c'est vraiment ces études et les voyages qui m'ont fait prendre conscience qu'on avait le même problème en France, mais que ça se voyait beaucoup moins parce que c'était plus lent. Et qu'on n'avait pas une crise aussi forte que le Mexique ou l'Argentine. Mais au Mexique ou en Argentine, quand on emprunte, le taux d'intérêt, c'est 20%. Alors qu'en France, c'est plutôt 4%. Donc forcément, les choses ont un autre aspect. Ces chiffres-là, et puis cette dimension qu'en fait, c'était pas propre du tout ni au Mexique ni à l'Argentine, mais que c'était vraiment un problème systémique. C'est-à-dire la façon dont la monnaie est créée, et puisqu'on utilise tous le même système, fait que globalement ça tient pas du tout la route et qu'on est dans une impasse. Enfin, ça fait un moment qu'on est dans l'impasse, mais là on continue de pousser la machine.
1: Mais pour tout temps, dans toutes les époques, on a eu besoin de quelque chose pour pouvoir pour mieux comprendre les échanges, donner de la valeur aux choses. Est-ce que c'est quelque chose de mal finalement d'avoir créé un jour de la monnaie?
2: Je crois pas. Je crois pas, non. C'est une façon de... Au début, on était au troc. On échangeait au même moment. Toi, tu avais des poules, moi, j'avais des carottes et on était contents. Le problème, c'est que c'était pas très fluide et c'était pas très pratique. Et donc, à partir du moment où on a créé ce bien, ce média, tout à l'heure, je disais un moyen d'échange, quelque chose qui représente le moyen d'échange, ça a permis plus de fluidité. C'est-à-dire, tu me vends tes poules tout de suite, je te donne un billet qui dit que tu as un bon pour 10 et tu as confiance en moi, donc c'est bon. Et à l'été, tu pourras utiliser tes 10. Enfin, tu n'as pas besoin d'attendre l'été que mes carottes soient prêtes. Je ne sais pas si les carottes c'est prêt en été, mais tu vois ce que je veux dire. Et l'avantage aussi de ce billet, c'est que tu peux l'utiliser non pas seulement avec moi, mais avec les autres personnes qui sont dans cette communauté d'échange. Donc ça a apporté de la fluidité, et ça c'est une très bonne chose. Et j'ai rien contre ça. Le problème, c'est que dans les fonctions de la monnaie, j'ai expliqué tout à l'heure ce qu'était la monnaie, dans les fonctions, il y en a trois. Il y en a une, c'est l'unité de mesure, c'est-à-dire comment on peut compter le travail d'une personne ou les carottes, par exemple, on peut les mesurer en tomates, en choux, ou on peut prendre une unité de mesure. Là, on va dire ça vaut 50 euros ou 150 euros, comme le mètre ou comme le décimètre, c'est pour mesurer une quantité. Il y en a un autre, c'est un moyen d'échange, donc ça, c'est, on l'a dit, c'est on peut le transférer. Et la troisième chose, c'est la réserve de valeur. Et c'est donc dans les fonctions de cette monnaie, en fait, c'est de créer des monnaies qui retirent la fonction de réserve de valeur. Et quand on retire la fonction de réserve de valeur, la monnaie ne s'accumule plus à certains endroits. Elle n'a plus de sens. Ça n'a plus de sens de s'accumuler. Accumuler des carottes ou des choux, pourquoi pas, mais la monnaie, le problème, c'est que comme on est en insécurité, on en veut toujours plus. Et donc, le fait qu'il y ait une réserve de valeur, une fonction de réserve de valeur, on en cherche toujours plus et on en accumule toujours plus. Et ce qui empêche les autres de réaliser leurs échanges. Donc la fonction réserve de valeur vient percuter le besoin de fluidité pour permettre le moyen d'échange. Kim.

0: Mais l'argent, c'est pas seulement du papier et des pièces, il y a aussi l'argent, toute la masse monétaire qu'on ne voit pas, qu'on ne mesure pas, qui fait partie des échanges.
1: Ouais. Et ben, les pièces, c'est 3 à 5% de la masse monétaire, et le reste, c'est 95%, c'est ce qu'il y a sur nos comptes en banque, qui sont en fait juste des écritures numériques. Et puis après, tous les échanges, il y a différentes masses monétaires, alors ça c'est un peu compliqué, c'est pas passionnant, et M0, M1, M2, M3, et sont, pour la plupart, sont des choses virtuelles qu'on ne voit pas, qu'on ne touche pas et qu'on ne comprend pas beaucoup. Aujourd'hui, pour faire une image très, très simple, l'économie, c'est un patient qui serait dans une espèce de coma ou qui aurait un énorme cancer et qui a besoin de poches de sang en permanence et qui est dans une situation complètement critique, c'est-à-dire le cœur bat encore, mais tout juste, et il faut lui... C'est un drogué qui a besoin de poches de sang et qui a besoin d'énormément de poches de sang. Et le problème, c'est qu'on ne sait plus où trouver ces poches de sang pour satisfaire cette absorption complètement phénoménale qui est en fait la dette. La dette que nous devons tous payer à tous les niveaux, dans tous les sens.
0: Parle-moi de cette dette.
1: La dette, pour moi, c'est l'esclavage. C'est le fait qu'on doive payer à un seigneur. Avant, on payait pour avoir accès à la terre. Donc le serf pouvait cultiver une parcelle et devait payer un impôt au seigneur. Et aujourd'hui, on est à peu près exactement dans la même situation. Tous les pays, pour avoir accès à la monnaie, qui n'est pas du coup un territoire, mais juste un bien virtuel, puisqu'on a dit que c'était un accord tout à l'heure, en fait c'est un papier, ils doivent payer un intérêt. En France, la dette est née à peu près en 1973, à partir du moment où la fonction de création monétaire est passée dans le domaine privé. Et donc c'est depuis ce moment où chaque année, quand le gouvernement n'arrive pas à boucler son budget, il va emprunter à des banques privées qui vont créer la monnaie à partir de rien. Et donc aujourd'hui, c'est notre premier poste de dépense dans les impôts. Quand on paye nos impôts, il y a 37% de nos impôts qui vont au service de la dette, c'est-à-dire pour rembourser le capital et les intérêts de notre dette. Donc quand on se bat, par exemple, pour avoir moins de suppression d'emplois, pour avoir une plus de dépenses en écologie, en environnement, ou sur ces sujets qui sont hautement importants, bah, tant qu'on n'a pas réglé ce problème qui nous absorbe, qui nous suce, enfin c'est vraiment un parasite, et qui nous pompe 37% de notre sang, on n'a pas réglé le problème, on n'a pas réglé la grosse fuite, je dirais. C'est comme un bateau qui coule et puis on est en train de dire, tiens, la voilure n'est pas très bonne, il faudrait qu'on aille un petit peu plus vers l'est ou vers l'ouest, mais le bateau est en train de prendre l'eau. Ce problème, on a le même dans énormément de pays. Ce que je racontais tout à l'heure pour Manolo, qui lui a payé 120 000 pesos déjà deux fois et qui doit encore le payer une fois. Le Nigeria a fait un emprunt avec le FMI, le gentil FMI, qui leur a prêté 5 milliards de dollars. Aujourd'hui, ils ont déjà remboursé 16 milliards de dollars, trois fois plus. Et il leur reste 28 milliards de dollars à rembourser. Et c'est impossible, c'est de l'esclavage. Enfin, c'est complètement de l'esclavage. Et le problème, c'est que c'est quasiment indolore. Enfin, c'est là, ça nous pompe à chaque instant nos ressources, notre énergie, de tout ce qu'on va mettre dans notre travail, dans nos impôts, etc. On ne sait pas exactement où ça va, on ne sait pas à qui ça va, on ne sait pas pourquoi ça y va. Mais ça se produit tous les jours, quoi. Et on fait comme si de rien n'était en se disant faut qu'on trouve une solution pour rembourser notre dette, pour être plus productif, etc. Alors que c'est complètement absurde. C'est comme si un esclave se disait qu'il devait travailler mieux pour pouvoir être libéré au bout d'un moment, alors que ce qu'il faut, c'est qu'il se rebelle, qu'il fasse une révolution et qu'il arrache ses chaînes. Voilà ce que je conseille à nos peuples endettés aujourd'hui.
0: Alors on va imaginer le monde de demain, le monde que tu vas construire avec nous. Donc comment fonctionnerait selon toi le monde idéal? Comment est-ce qu'on pourrait gérer les échanges entre les hommes?
1: Je vais te donner deux visions. Il y en a une qui est très schtroumpf et bisounours, mais que j'adore. C'est que je pense qu'il y a un moment où on se rendra compte qu'on n'a pas besoin de monnaie. Il y a un moment où on se rendra compte, c'est ce qui existe déjà dans certaines communautés, c'est ce qui existe déjà dans des communautés de confiance et de partage. On se rendra compte en fait que ça n'a pas beaucoup d'importance de savoir qui a donné quoi et combien, puisqu'on retire et déjà énormément de satisfaction quand on donne et qu'on reçoit. On a besoin d'organiser les échanges et de savoir qui, comment on répartit les choses. Mais je crois que dans ma vision bisounours, en tout cas, la question, on y arrivera, la question c'est dans combien de temps, il y a vraiment un monde sans monnaie, proprement dit. Il y aura des régulations des flux, mais on ne sera plus sur de la monnaie telle qu'on la connaît aujourd'hui. Avant d'arriver à ça, avant d'en être là, je pense qu'il y a une phase de transition. Il y a un premier changement majeur qui est de passer par un revenu de vie. un revenu minimum d'existence qui est versé à tous les citoyens. Ça peut commencer par la France, ça peut commencer par n'importe quel pays, ça peut être mondial. C'est un revenu qui est versé de la naissance à la mort à chaque individu, quoi qu'il fasse, qui qu'il soit, peu importe. On n'a pas à gagner sa vie, comme on dit. La vie, on l'a déjà reçue. Et par contre, on a le droit d'avoir un salaire. On a le droit d'avoir un... Du coup, ce ne serait pas un salaire, mais un revenu qui nous permet de nous alimenter, de choisir ce qu'on a envie de faire comme activité. Ça, je crois que c'est un premier socle qui va changer beaucoup de choses au niveau de la répartition et de la distribution monétaire. La deuxième chose, c'est j'ai parlé de biodiversité monétaire tout à l'heure, c'est, voilà, ça peut être un socle universel et par-dessus, il peut y avoir une grande diversité de monnaies complémentaires qui vont, à des endroits locaux, à des échelles locales, régler des problèmes très particuliers et très précis. Et donc là, ça peut être une monnaie pour inter-entreprise, une monnaie qui va stimuler le commerce local, une monnaie qui va stimuler le bénévolat. Et quand je dis des monnaies, ce ne sont même pas des monnaies au sens où nous on l'entend, parce que c'est un autre concept, on est sur un autre paradigme, on n'est plus dans de la rareté de la compétition, et en avoir plus et en avoir moins, ça s'appuie sur des valeurs qui sont complètement différentes. Donc c'est même difficile d'imaginer ça aujourd'hui tant qu'on ne l'a pas ressenti ou vécu ou expérimenté soi-même. Je pense que c'est un mélange entre les deux, ce revenu d'existence et des monnaies complémentaires, non pas par millions, mais des designs différents selon les endroits et les problématiques, et à différentes échelles. Il peut y en avoir une très locale, une au niveau de la ville, une au niveau de la région, une au niveau de l'État, et il peut y en avoir une aussi qui serait par exemple pour tous les voyageurs qui voyagent à pied, ou pour des communautés de sens, des gens qui partagent ensemble des valeurs, de la musique ou quelque chose comme ça, qu'ils aient aussi leur monnaie propre.
0: Est-ce que tu as déjà fait, toi, l'expérience de vivre sans monnaie, sans argent ?
1: Un peu, oui, à différents moments et de façon différente. Là, récemment, je n'avais pas d'argent et j'ai choisi de ne pas faire un travail alimentaire pour en avoir. C'est-à-dire j'ai choisi de continuer à faire le métier que je suis en train de développer, qui est justement ce qu'on appelle, nous, de l'activation de richesse, donc créer et accompagner sur les monnaies complémentaires, enfin, à créer des monnaies complémentaires. Et je me suis retrouvé du coup sans argent, et donc ça m'a demandé à la fois d'oser demander quand j'en avais besoin, soit à des amis, soit à des inconnus, de l'argent, et puis aussi à pas me restreindre, c'est-à-dire si j'ai envie de quelque chose et que je peux offrir, qu'est-ce que je peux offrir en échange, qu'est-ce que je peux donner. Et il se produit des choses assez intéressantes et assez surprenantes, parce que je me suis rendu compte, enfin il s'est produit pour moi des choses assez surprenantes, parce que je me suis rendu compte que jusqu'à maintenant, j'avais pas ce problème de monnaie. Je parle beaucoup d'abondance, et j'ai eu la chance, en tant que fils de médecin et jeune français, d'avoir une certaine aisance financière, et qu'aujourd'hui, c'est pas facile quand on n'a pas d'argent, et je le vois bien, et j'ai jamais été vraiment... je me considère pas comme quelqu'un d'avare quand il s'agit de donner aux personnes dans la rue, et du coup, de me retrouver, moi, à devoir demander, je sens que c'est pas facile, je sens que c'est vraiment quelque chose qui est... où à la fois c'est toucher une certaine forme de vulnérabilité et de mettre l'autre non pas dans une toute puissance mais dans une position dans laquelle il a la capacité, le choix d'offrir ou non.
0: Pour celui qui se rend bien compte qu'aujourd'hui il y a un problème, qui a envie de changer son quotidien, qui aurait envie de peut-être sortir du système bancaire mais qui ne sait pas trop comment s'y prendre, qu'est-ce qu'on peut faire nous en tant que citoyens lambda pour s'opposer, ou peut-être pas s'opposer au système monétaire, mais en tout cas mieux le vivre, mieux le gérer et mieux construire notre avenir?
1: Au niveau du citoyen, la première chose qui est facile à faire, je dirais, c'est changer de banque. C'est sortir, si on ne veut pas sortir tout de suite du système, et je le déconseille parce que c'est quand même un peu radical comme solution, c'est passer au moins dans une banque éthique où on sait que notre argent va être moins mal utilisé que s'il est typiquement à la BNP ou à la Société Générale. Donc je conseille et je recommande vivement la NEF, qui est pour moi la banque la plus solide et la plus transparente de ce côté-là. La deuxième chose, ça peut être de diversifier ses échanges et de trouver à l'échelle locale peut-être soit un SEL, qui n'est pas loin, donc un système d'échange local, ou d'en créer un éventuellement avec des amis ou avec des personnes avec qui on fait des échanges régulièrement. Ça, c'est une possibilité qui demande un petit peu de mise en action et de mise en mouvement, mais qui crée vraiment une aventure humaine dans laquelle on va rencontrer d'autres personnes et faire des échanges qui ne vont pas forcément être seulement des produits, mais qui peuvent être des services aussi. Et donc là, on commence à se poser des questions. Quelles sont les richesses que j'ai à offrir? Et non pas quel métier je peux faire. Qu'est-ce que j'ai à offrir, que je peux faire avec mes mains, que je sais, que je peux transmettre, etc. Et vice-versa, quelles sont les richesses chez l'autre dont j'ai besoin. Et donc là, on se rencontre. Là, il y a une vraie rencontre où on se découvre, on découvre l'autre, et puis on peut s'aider les uns les autres à découvrir. Mais non, mais tu sais faire ça, et moi, ça m'intéresse vraiment. Moi, pour moi, ça, ça a de la valeur, parce que je ne sais pas le faire. Donc là, il y a quelque chose d'intéressant qui se produit. Une dernière solution, je dirais, c'est de lancer justement une aventure de monnaie complémentaire. C'est de trouver quelles sont les personnes autour de soi qui sont dans la même dynamique, qui ont envie de créer une autre forme d'échange, une autre forme de monnaie. Et sans aller attaquer l'euro, il n'est pas question d'attaquer l'euro, il est question de créer autre chose. Et de se dire, ok, quelles sont nos valeurs? Quelle est la mission de cette monnaie? Si on crée une monnaie pour créer une monnaie parce que ça fait bien, elle ne va pas durer longtemps. Mais quel projet de société elle va servir? Est-ce que c'est relocaliser l'économie? Est-ce que c'est améliorer le tri et la collecte des déchets? Est-ce que c'est améliorer les échanges économiques? J'en sais rien. Enfin, où il y a plein de possibilités, mais de trouver un projet, et on va greffer une monnaie, un système monétaire, pour fluidifier les échanges ou pour améliorer les échanges au service de ce projet. Après, il y a la question, la dernière que j'aime bien, c'est la question intérieure, c'est-à-dire qu'est-ce que ça me fait? Qu'est-ce que je vis dans ce qui se passe? De se questionner, de voir, non pas juste avec l'extérieur ou avec ce système, mais qu'est-ce que je vis émotionnellement par cette sensation du manque d'argent ou de l'impossibilité de faire des échanges alors que pourtant toutes les richesses sont là.
0: Merci, Étienne.
1: Mais avec plaisir.

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2: Bonjour à toutes et à tous, bienvenue dans votre émission Soundtrack dédiée à vos musiques de films et à vos films préférés. C'est la dernière émission de la saison. Merci de nous avoir suivis d'ailleurs tout au long de l'année, de nous avoir envoyé vos commentaires, nous avoir appelés. Et pour clôturer cette émission, j'ai convié mon confrère Jean-Christophe Fossard à participer à ce qui sera donc la dernière émission de la saison. Comment allez-vous, Jean-Christophe ?
3: D'abord, bonjour à nos auditeurs et nos auditrices, à nos auditrices ou nos auditeurs. Merci en tout cas de m'inviter pour cette dernière. On clôture l'année en beauté avec ce choix des animateurs. C'est une émission que j'apprécie énormément parce qu'elle donne libre cours à notre imagination, à tout nos à envies, et qu'on partage avec nos auditeurs. Et ça, c'est un point qui est essentiel.
2: Essentiel. Et je rappelle pour nos auditeurs et nos auditrices, ou nos auditrices et nos auditeurs, que vous avez été aussi, pour cette première année pour laquelle je vous ai entre guillemets remplacé, le fil conducteur, puisqu'on s'était rencontrés au mois de juillet l'année dernière. On a fait l'émission de Noël ensemble.
3: Oui.
2: Et là, on clôture la saison, toujours en votre compagnie. Donc, merci d'être avec nous dans ce studio.
3: En tout cas, c'est un plaisir de partager ce moment avec vous et bien sûr avec toute l'équipe technique qui nous a suivis cette année et Dieu, que je sais que ça a été difficile pour eux, mais en tout cas on les remercie et peut-être que ce changement aussi de nouvel horizon pour la radio et même pour la ville, nous apportera aussi de nouvelles musiques et des pépites à découvrir.
2: Je l'espère. En parlant de pépites, justement, très bonne transition, s'il en est une, je vous propose de rentrer en la matière en écoutant une bande originale composée en 1979. Je ne vous dis pas pour quel film ni par qui, mais je vous propose de l'écouter immédiatement et on en reparle juste après.

0: Alors donc John Barry, c'est un James Bond, c'est je veux dire c'est un fil conducteur, c'est John Barry, ça se voilà, ça se reconnaît à la première note, quoi.
1: Ah oui, bravo. Il s'agit effectivement de la bande originale qu'il a composée pour la 11e aventure du personnage de James Bond, à savoir Moonraker. En 1979.
0: Okay. Avec Michael Lonsdale.
1: Exactement. Et c'est un film et une partition qui m'est chère. J'adore la bande originale qu'a composée Barry. C'est un peu une bande originale qui représente un tournant. Il emploie moins de cuivre, mais plus de violon.
0: Oui.
1: Le film a en partie été tourné en France avec des acteurs français. Et la bande originale a été enregistrée au studio Davout. Et voilà, je trouvais intéressant non seulement de proposer un morceau de John Barry qui est un thème secondaire, comme on disait hors antenne, c'est pas un thème principal, et c'est vraiment excellent que vous ayez réussi à identifier immédiatement sur quatre mesures la patte du compositeur anglo-saxon.
0: En tout cas, une chose est sûre, c'est que c'est, on ne sait pas. Alors, il faut dire aux éditeurs, et je crois que c'est important. Vous m'avez appelé, enfin vous m'avez laissé un message en disant est-ce que vous voulez participer à l'émission. Je vous ai dit d'accord. Bon, j'avoue que j'ai un peu oublié parce que je suis un peu pris en ce moment, mais c'est pas très grave. Et je dis j'arrive. Ça tombait bien, j'étais libre aujourd'hui. Et on n'a pas du tout communiqué. Et c'est le principe de cette émission, c'est que en tant qu'animateur, nous ne communiquons pas ce que nous allons diffuser et on essaye de deviner. Je le dis, on ne sait pas du tout, mais pas du tout,
1: concerté
0: par rapport à cette musique. Oui. Donc, moi, je vais vous faire écouter une autre musique, et vous allez voir, je ne sais pas pourquoi, mais il y a quand même du fil conducteur, et je pense qu'il y a une connexion qui se passe ailleurs. Je pense que les Soundrakiens, en tout cas les gens qui écoutent notre émission, si on peut les appeler comme ça, il y a une connexion. Allez, on y va, je vous laisse deviner.

0: c'est vraiment incroyable ce qui se passe aujourd'hui, parce que pour le coup...
1: Allez-y.
0: Bah donc, je dirais David Arnold pour Le Monde ne suffit pas.
1: Absolument.
0: Qui était également un James Bond. Mais ce qui est super intéressant, c'est qu'on n'est pas du tout dans la même veine, ni dans la même patte, ni dans la même orchestration. Même si Arnold... pour David Arnold, John Barry a été effectivement un espèce de père spirituel en matière de musique et qu'il a repris le flambeau musical 20 ans après.
1: Alors, c'est surtout qu'il va vraiment faire la plupart, hein, Demeure ne meurt jamais, Le Monde ne suffit pas, Meurt un autre jour, Casino Royale en 2006, Quantum of Solace, donc tout ça, il va en faire partie. Et ce qui est, alors donc, en 87-98, il collabore à chaque fois, mais il va aussi avec Emmerich dans Independence Day, dans Godzilla. Donc c'est un auteur qui est quand même, c'est un compositeur qui est vraiment sur des gros blockbusters, d'accord, avec des moyens qui sont quand même bon. Après les James Bond, enfin la franchise James Bond, ça, je crois qu'il y a autant d'argent dans la promotion que dans le film.
0: Oui, et ce qui est intéressant, c'est que en parlant de James Bond, il y a aussi un cahier des charges à respecter.
1: Absolument.
0: En matière de musique, de scénario, de costume, de mise en scène. Et pour le coup, que ce soit Barbara Broccoli ou son frère Michael Wilson, les producteurs de James Bond, les enfants d'Albert Broccoli, qui était un des producteurs de la franchise, vont aller vers une modernité en termes musical, puisque effectivement, on a entendu un morceau de John Barry qui date de la fin des années 70, très ample, avec beaucoup de cordes. Et là, on vient à quelque chose d'un petit peu plus pop électro.
1: Complètement.
0: Et ça, c'est vraiment intéressant et c'était assez novateur, non seulement à partir de GoldenEye avec Eric Serra, qu'avait insufflé la patte Eric Serra, on aime, on n'aime pas, mais en tout cas, les producteurs avaient dit oui. Et c'est vrai qu'on est passé à David Arnold avec Demain ne meurt jamais, et c'est un vrai renouveau en termes musical pour la franchise des James Bond.
1: Alors c'est vrai, après il faut savoir quand même que la plupart, donc ce qu'on appelle les chansons, enfin la musique chantée, qui est à chaque fois un tube, elle suit toujours les codes de l'époque, que ce soit McCartney, que ce soit
0: Tom Jones, Shirley Bassey,
1: exactement. Donc il y a quelque chose d'extrêmement contemporain, c'est-à-dire on inscrit, il y avait Garbage, il y a eu Madonna, il y en a eu plein,
0: tout à fait,
1: qui inscrit quelque chose dans quelque chose de très actuel, en tout cas au moment où c'est fait, hein, on doit marquer l'époque avec sa musique.
0: Oui.
1: Et ça c'est vraiment propre à cette franchise. Et elle a su s'adapter avec tous les codes, tout en gardant une ligne directrice. Et ça, c'est vraiment exceptionnel.
0: On est bien d'accord. Allez. Là, on va radicalement changer de ligne directrice.
1: J'imagine.
0: Je ne vous en dis pas plus. Alors, c'est, pour info, la bande originale qu'on va écouter n'a jamais été éditée ni sur 33, 45 tours ou CD. Donc, j'ai fait un rip.
1: Ah, vous sifflez, c'est ça. C'est vous qui l'a sifflé, non ?
0: Non, j'ai fait un rip d'après le DVD. Donc, il y a trois petits thèmes. Ça représente 3 minutes de musique en tout. On écoute et on en parle juste après.

0: Alors, c'est quoi cet ovni?
1: Parce que c'est vraiment un ovni et c'est une curiosité. Moi, c'est vraiment de la niche. Il s'agit donc pour le film.
0: Ça a l'air d'un film qui a fait beaucoup d'entrées, non?
1: Alors non, mais alors, par contre, mais rien que le titre du film est quand même hallucinant. Donc le film s'appelle Les héros n'ont pas froid aux oreilles.
0: Oh là là là.
1: Qui est un film avec Daniel Auteuil et Gérard Jugnot de 78.
0: Oh là là.
1: Et qui est vraiment un film, mais en fait, le problème de ces films-là, c'est que leur titre de film leur dessert énormément. C'était la mode dans les années 70, notamment grâce à Michel Audiard avec les titres à rallonge. Mm-hmm. Bon, bah, celui-là n'a pas échappé à la règle. C'est un film de Charles Nemes. Donc Charles Nemes qui travaillera plus tard avec notamment une partie de la troupe du Splendide et qui réalisera la tour Montparnasse Infernal avec Eric et Ramzy.
0: Ah, cette jolie daube.
1: Et le compositeur, lui, s'appelle Jacques Delaporte. Et Jacques Delaporte, c'était le directeur musical du Grand Orchestre du Splendide.
0: Ah d'accord.
1: C'est pour ça que hors antenne, pour nos auditeurs, on discutait de cette espèce de patte particulière années 70. Vous me parliez de François de Roubaix et... Évidemment, pour nos auditeurs et auditrices, le Grand Orchestre du Splendide, je vous invite à aller le voir hein, sur YouTube. Il y a des milliers de vidéos. C'était la salsa du démon, c'était Macao. Et Delaporte a effectivement écrit quelques bandes originales de films. Moi, j'ai vraiment une affection très particulière pour ce film parce qu'en dehors de son titre, vraiment, qui n'est pas terrible, il s'agit vraiment à la fois d'un road movie, donc avec Auteuil et Jugnot, et aussi une partie de la troupe du Splendide, donc, qui font vraiment des caméos. Hein, on y retrouve l'ermite, on y retrouve Michel Blanc, Marianne Chazelle, Clavier. Ils ont vraiment tous des petits rôles, mais le film est vraiment un portrait en fait de deux paumés en fait que représentent Jugnot et Auteuil dans ce film. Et voilà, j'ai toujours aimé la musique et j'ai toujours aimé le film, mais c'est effectivement très difficile à reconnaître. Il faut vraiment être très connaisseur.
0: Mmh. Oui, oui. Puis c'est vrai que bon, ça, comme vous dites, ça fait une niche. À ce niveau-là, on n'est même plus dans...
1: C'est une niche dans la niche.
0: C'est ça, je pense qu'on est bien d'accord. Alors moi, je vais vous faire découvrir autre chose. Alors peut-être sûrement pas le découvrir parce que c'est quelque chose de connu, qui est un peu dans votre patte à vous, voyez-vous. Est-ce que c'est... Voilà. Alors, je vous dirais que... Allez, un acteur principal, on retrouve Nathalie Delon, donc, ce qui est très rare chez moi parce que c'est rare que je mette des Français.
1: Effectivement.
0: On a Robert Hossein aussi dedans. Mais je vous laisse découvrir. Et après, alors, on fera une petite pause. Et je vous ferai un parallèle avec la seconde musique qui n'est pas réellement tirée. Alors, elle a été utilisée dans des films, mais surtout comme bande annexe et non pas comme soundtrack.
1: Très bien.
0: Et je vous ferai le lien avec ça. On écoute.

0: Alors,
1: je ne connais que ça.
0: Eh bien, je sais.
1: Impossible de. Donc, j'ai proposé effectivement des compositeurs des années 70, mais je ne connais que cette musique. Je n'arrive pas. Mais c'est tout le but de cette émission.
0: Eh oui,
1: hein,
0: eh
1: voilà.
0: Oui. Et puis, je vous ai aidé en plus. Hein.
1: Ah oui, vous m'avez aidé. Et Nathalie Delon, en plus, n'a pas forcément une grande carrière d'actrice. Et je ne connais que ce thème. Et c'est terrible de ne pas réussir à l'identifier.
0: Alors, le réalisateur, c'est Michel Boiron. C'est la leçon particulière.
1: Ah, de Francis Lai.
0: Et c'est Francis Lai, absolument.
1: Oui. Magnifique.
0: Et alors, je savais que Francis Lai, pour vous, c'est quelqu'un que vous
1: avez très haut.
0: Alors, à la technique et à l'huile, on va écouter un autre morceau. Et l'idée, c'est que ce que je voulais mettre en parallèle, on parlait de James Bond au début de l'émission, etc., c'est le fait que la musique est contemporaine de son époque. Et là, on va écouter, alors ça, ce qu'on vient d'écouter de Francis Lai, ça a été fait et enregistré dans les années 60, 68. Mmh. Le morceau que nous allons écouter, qui est un morceau orchestré, mais qui est aussi un morceau chanté, date de 1966, et vous allez voir qu'il y a quand même quelque chose, il y a une sorte de lien, alors que, bizarrement, les deux sont complètement antinomiques.

0: Alors, difficile, hein ?
1: Oui, oui, difficile. Et j'étais tenté de dire aussi dans l'orchestration... Francis Lay, enfin cette période à laquelle il travaillait avec Christian Gobert, son orchestrateur fétiche, ouais. mais non, j'arrive pas à identifier.
0: Alors, ce morceau, et c'est assez intéressant, c'est parce que vraiment, il y a un lien presque musical, on a l'impression que ça pourrait être la suite de ce qu'on vient d'entendre.
1: Tout à fait, oui.
0: Alors, c'est tiré de The World We Know, Frank Sinatra, à la base, et la musique est signée par Bert Kampfer. Et donc, on est vraiment dans les années 60, fin des années 60, Et je voulais vous montrer en vérité qu'il y avait vraiment ce lien et qu'on ne peut inventer qu'une musique qui ne appartient qu'à son époque.
1: Ah oui, tout à fait. Oui, oui.
0: Et c'est pour ça qu'on arrive à
1: identifier certains thèmes.
0: Mais comme dans le classique, comme dans le romantisme, oui. comme dans le baroque.
1: Pour rejoindre votre idée qui est très intéressante, rares sont les compositeurs d'ailleurs qui vont à l'encontre des codes, des conventions et des modes musicales. Bon, vous savez que j'ai une affection particulière pour Philippe Sardes, c'est un des rares d'ailleurs qui s'est battu pendant des années pour que les films justement traversent le temps, en tout cas musicalement, mais à l'inverse par exemple d'un... J'ai eu la chance, moi, de rencontrer des compositeurs comme Raymond Lefebvre, qui ont travaillé sur les gendarmes avec leurs scènes de boîte de nuit, de dancing. Et Lefebvre me disait, dans les années 60, c'était du cha-cha, du oligoli, après plus tard le disco. Et quand on écoute ces bandes originales sur, par exemple, la bande originale de la série des gendarmes, qui s'étale sur 20 ans, on démarre par un twist avec le gendarme de Saint-Tropez, et on finit par un générique du film, dans les années 80, dans une version disco.
0: Oui, genre boom.
1: Exactement, et ce que vous disiez, c'est ça, c'est que la musique est vraiment contemporaine de son époque. Mmh. Et c'est un formidable exercice que d'écouter ces thèmes-là qui ont une patte vraiment propre à ces années-là.
0: Complètement. Allez, je vois.
1: Eh bien... Je vais vous donner un indice, pour le coup. Voilà, c'est un film d'un réalisateur australien. Et ce réalisateur s'appelle Peter Weir. On écoute la bande originale.

0: Alors, moi, j'arrive pas à identifier le compositeur, ça c'est sûr. Ça fait vraiment penser à un film qui est sorti dans les années 80, Creepshow, qui était tiré
1: des comics.
0: C'est un comics, mais à la base, c'est une écriture qui est faite par,
1: Stephen King.
0: Stephen King, exactement.
1: C'est intéressant ce que vous dites, parce qu'effectivement, il y a ce synthé, donc on en revient encore une fois à une musique contemporaine de son époque. Le film date de 84, donc réalisé par Peter Weir, c'est l'indice que je vous ai donné.
0: Oui.
1: Il s'agit du film Witness, avec Harrison Ford.
0: Ah oui, oui.
1: Et la bande originale, donc, était confiée à Maurice Jarre.
0: Oui.
1: Et c'est vraiment la période américaine de Maurice Jarre, même s'il est parti s'installer à Hollywood avec Laurence d'Arabie. Et c'est une période, les années 80 pour Jarre aux États-Unis, il va énormément employer les synthétiseurs, mais à bon escient. Et là, quoi de plus, pour le coup, révélateur que d'employer des synthétiseurs.
0: Non, c'est les Amish, c'est ça.
1: Dans un film qui se passe dans la communauté Amish. Et c'est vrai que le paradoxe, ou en tout cas le contrepoint musical qui vient entre l'image et la musique dans ce film est saisissante, parce que effectivement le film se passe dans une communauté Amish, et Jarre va en fait ne pas employer d'orchestre symphonique ou philharmonique. La bande originale est composée à base de synthétiseurs, avec des gens comme Ian Underwood ou Michael Boudicker, qui sont vraiment en fait des joueurs de synthé, voilà, de studio. Et là, le thème qu'on vient d'entendre, c'est une séquence de meurtre, en fait. C'est ce qui donne un peu le point de départ au film. C'est le petit garçon qui est témoin du meurtre d'un policier dans les WC de la gare de Philadelphie, et c'est de là que va partir toute l'histoire. Mais effectivement, on a dans les années 80 des John Carpenter, on a des Wendy Carlos, on a des gens qui travaillent beaucoup sur l'électronique, sur les synthétiseurs de l'époque, et donc votre réflexion est tout à fait justifiée.
0: Bon, ben voilà, merci. En tout cas, une chose est sûre, c'est que même quand on, après Maurice Jarre, alors moi je suis pas un grand fan, vous le savez, de Maurice Jarre, parce que je trouve qu'il par moment, alors c'est peut-être mon idée, mais des fois sa composition dessert le film. Mais bon, parce que c'est un compositeur, il y a quelque chose de l'ordre de la revendication chez Maurice Jarre, que, et même presque un peu de l'insolence. Mais bon, c'est ma vision. Après, elle ne regarde, je dirais, elle ne regarde que moi. Je la partage avec nos auditeurs, bien sûr, mais il y a quelque chose dans le personnage, moi, qui me gêne chez Maurice Jarre. Ne serait-ce que par... parce que ça fait partie aussi de cette famille où le synthétiseur est partout, entre parenthèses.
1: Pour le coup, oui, même si les liens avec son fils Jean-Michel ont toujours été plus que exécrables. Oh, ouais. Donc est-ce qu'on peut y faire une filiation, je ne sais pas, mais
0: appuyer sur deux touches sur un clavier et arriver à faire de l'oxygène, ça, bon, il est gentil aussi.
1: Bravo, très belle transition.
0: Merci. Allez, on continue. J'aime bien les Jarre. Ça se sent. Et alors, on va continuer avec quelque chose qui est, alors, très connu. Vous allez sûrement, aux premières notes, deviner qui c'est. Et puis, on va voir. Je vous le dis, Finger in the Nose.

0: Alors, donc, je vous ai proposé Hans Zimmer pour le dernier samouraï.
1: Ben, c'est ça, absolument, absolument. Vous l'avez vite identifié. Et c'est vrai que, voilà, Hans Zimmer, ça reste un grand compositeur. Alors, c'est vrai qu'il fait beaucoup de commercial, mais il a aussi le talent d'être un autodidacte. Et ça, c'est important, parce que c'est un vrai autodidacte.
0: Ah, c'est un vrai autodidacte, oui.
1: Et quand on voit l'imagination, parce que c'est le principe, c'est ça, la musique, c'est l'imagination avant tout. Comment on arrive à travers des images, à faire passer une émotion encore plus grande que celle des mots. Et c'est à travers cette sensibilité de la musique qui fait que un film peut être, j'allais dire, sauvé par la musique. Tout autant qu'il peut être aussi détruit par la musique.
0: Oh oui.
1: Mais c'est plutôt rare.
0: En tout cas, chez Zimmer, c'est plutôt rare. Il faut rappeler qu'effectivement, c'est un compositeur qui a fait preuve d'une audace et d'une inventivité, notamment sur

0: ses premiers films comme Miss Daisy et son chauffeur, Rain Man, Rasta Rocket. Ouais. C'est vrai, quand on regarde sa filmographie aujourd'hui, on se rappelle pas toujours des musiques, mais quand on revoit les films, il y a quand même cette dose d'inventivité et ces mariages instrumentaux qui sont absolument hallucinants. Et je pense que son succès ne se dément pas, notamment dans ses concerts, pour ça, pour cette musique aussi qui va droit au cœur. Je trouve qu'en plus, on n'a pas forcément toujours besoin des images pour que ça nous parle. Enfin, moi, j'ai fait l'expérience d'aller voir des concerts de musique des films avec des gens qui n'avaient pas vu les films. Mmh. La musique se suffit à elle-même, même si elle a été composée pour une séquence ou un thème bien particulier. Et c'est le propre, d'ailleurs, de la musique de film.
1: C'est l'émotion pure. Et ce qui est important, c'est ça. C'est de se dire que quand on fait un choix de musique, alors c'est un peu comme, vous savez, c'est comme vous lisez un roman et puis ce roman est traduit, entre guillemets, au cinéma, si vous me permettez l'image de traduit. C'est une traduction, ce n'est pas votre traduction, vous voyez. Et quand on lit un bouquin, et, ben, vous allez le voir, vous allez voir, ne serait-ce, moi j'ai vu L'Étranger, j'avais lu le bouquin, j'ai été agréablement surpris jusqu'à les trois dernières minutes du film qui m'ont un peu gêné, mais bon, parce qu'elles ne sont pas dans le bouquin. Mais au-delà de ça, j'ai trouvé qu'il y avait quelque chose d'hypersensible. Ça ne rejoignait pas automatiquement l'imaginaire et l'absurdité que Camus fait passer dans son roman. Mais derrière, je reviens sur l'idée de musique, peut-être que voilà, votre imaginaire, pas besoin de voir un livre, pas besoin de voir un film, pardon, et on arrive à avoir cette idée que ça appelle à vos émotions. Et ces émotions, un livre vous fait passer une émotion, une musique vous fait passer une émotion, donc à travers ça, eh ben, on est réceptif ou on ne l'est pas. Et c'est ce qui fait que ben, y a des musiques qui parlent à beaucoup de monde, et puis il y a des musiques un peu moins, qui sont un peu plus élitistes, ou voire qui appartiennent à un langage qui n'est pas le vôtre, parce que il y a aussi ça. Hein. Moi, je sais qu'il y a des musiques où j'ai, par exemple, la musique dite moderne, c'est-à-dire la musique contemporaine de, comment il s'appelle là, celui qui a fait pas mal de musique de films aussi, le français...
0: Alexandre Desplat ?
1: Non, pas du tout, mais Bowling, par exemple. Bon, ben, vous prenez Bowling, intéressant, il a fait de la musique contemporaine, Bowling. Je peux dire que si vous arrivez à siffler ce qu'il a composé dans votre douche, ou sous votre douche, pardon, je vous paye des filles, hein. Mmh. Tellement c'est une décacophonie, c'est petit, bam, boum, des trucs.
0: Mais c'est aussi le propre de beaucoup de compositeurs de musique de film, de ne pas composer que pour l'image. En l'occurrence, vous parlez de Claude Bowling, ça reste un jazzman à la base, qui est venu à la musique de film un peu plus tard. Hans Zimmer faisait partie des Buggles, à la base c'était aussi un musicien de studio et de groupe, et c'est ça qui est intéressant d'ailleurs, c'est d'écouter les bandes originales ou les partitions que ces gens-là vont écrire, alors que ce n'est pas leur formation de base. Mmh. Voilà. Donc là, je vous propose pour le morceau qui suit d'ailleurs, d'écouter un morceau écrit par quelqu'un qui n'était pas forcément fait pour la musique de film à la base. Vous êtes toujours sur 103.2.fm, votre émission Soundtrack, place au cinéma et à la musique, avec un thème d'un film, c'est un indice que je vous donne, réalisé par Jean-Loup Hubert.

0: Oui, je sais que c'est, c'est un peu une torture pour vous.
1: Non, c'est pas une, c'est une torture. Oh, non, on dirait du gaufret en dessous.
0: Plaisante.
1: Mais Kenavo Avechan, on y va ?
0: Eh bien, il s'agit du film La Smala, réalisé donc par Jean-Louis Hubert. Donc ouais. Jean-Louis Hubert, qui deviendra plus connu par la suite en réalisant le film Le Grand Chemin avec Richard Bohringer, puis après la guerre. Toujours avec le même Bohringer. Là, c'est son deuxième film. Il avait réalisé le film L'année prochaine, Si tout va bien, avec Isabelle Adjani et Thierry Lhermitte en 81. Et là, donc, il s'agit du film La Smala, dont la partition a été confiée à Michel Gogla. Michel Gogla, c'est un peu un ovni, c'est un bassiste à la base de rock qui est venu au cinéma grâce notamment à Josiane Balasko. Il fréquentait un peu la troupe du Splendide à l'époque. Dans ce film, on retrouve donc La Smala, Josiane Balasko et notamment Victor Lanoux. Et voilà, c'est un thème en fait que j'affectionne particulièrement. C'est une comédie, mais une comédie qui se veut, qui parle aussi des problèmes de banlieue, de petites gens dans les années 80. Tout ça sur, il y a un côté un peu foutraque dans ce film. Et voilà, je tenais à vous faire, si ce n'est découvrir, à partager ce coup de cœur avec les auditrices et les éditeurs.
1: Ben merci en tout cas. C'est bien, faire découvrir. Alors c'est vrai que je suis pas dans l'acoustique, c'est pas trop mon truc. Vous en avez encore un dernier à me présenter, je crois.
0: Eh oui.
1: Allez-y.
0: Oui.
1: Allez-y, parce que moi je me suis arrêté à 4.
0: Ah, vous êtes arrêté à 4. Ouais. Et bien là, il s'agit d'un film des années 70, voilà, pareil, un espèce d'ovni. Alors, un ovni pour nous en France, parce que le film a plutôt très bien marché aux États-Unis. C'est un film qui réunit, donc gros indice, qui réunit Jane Fonda, Dolly Parton et Lily Tomlin.
1: Ça me parle.
0: On écoute et on en reparle juste après.

0: Alors là, je donne ma langue au chat, mais alors ce qui est terrible, c'est que vous savez à quoi ça me fait penser cette musique. Alors, vous voyez la fin des années 70, ça me fait penser aussi aux Oscars dans les années début des années 80, fin des années 70, la musique d'Oscar. Un peu aussi dans le même style, je vois, vous savez, Champs-Élysées.
1: Oui, oui, c'est ça.
0: Il y a quelque chose comme ça de très redondant, mais qui est.
1: Qui est assez entraînant.
0: Entraînant, spectacle.
1: Et effectivement, le compositeur, donc il s'agit du compositeur Charles Fox, qui a énormément travaillé pour la télé et qui a composé beaucoup de génériques de séries télé, mm-hmm. notamment La Croisière s'amuse, par mm-hmm. exemple.
0: Ben, oui,
1: là, il s'agit donc d'un film qui s'appelle 9 to 5.
0: Okay.
1: Et qui est en français, merci à nos distributeurs et producteurs, qu'on a traduit très intelligemment, bien sûr, par « Comment se débarrasser de son patron ».
0: Ah.
1: Donc, on reprend finalement les titres à longueur, alors que le film est c'est une comédie, c'est trois secrétaires en fait qui vont se rebeller contre un patron tyrannique, mm-hmm. voilà, et qui vont décider de l'enlever, de le séquestrer, et la vie va reprendre un peu au bureau. Et le thème qu'on vient d'entendre d'ailleurs, c'est ce thème du renouveau où les gens ont le droit de mettre des photos de leur famille sur leur bureau. On est dans l'Amérique fin des années 70, mm-hmm. Dans une Amérique réganienne. Et effectivement, on a Jane Fonda, Lily Tomlin et Dolly Parton, et Dabney Coleman, qui est un formidable comédien dans le rôle du patron. Mais ce que je trouve vraiment indigent, affligeant, c'est cette traduction qu'on a fait, alors que le film est vraiment un petit bijou d'humour noir. Et le film, dans sa version originale, s'appelle 9 to 5.
0: Et quelle année, 1980,
1: précisément.
0: Ouais,
1: voilà.
0: D'accord, oui.
1: Donc, mais... Pour en revenir à la musique, il y a vraiment effectivement ce côté très, très spectacle,
0: très chaud,
1: ouais, à l'américaine. Et je trouve que le thème va formidablement avec le sujet du film et cette séquence très particulière dans le film.
0: Et je serais peut-être, ça serait bon à rechercher, mais je suis peut-être quasiment sûr que Fox a fait une musique des Oscars. Je ne sais pas pourquoi, mais il y a quelque chose qui...
1: C'est fort possible.
0: On va chercher, mais j'en suis...
1: C'est cette orchestration-là, très... comme seuls les Américains savent le faire. Après, on parlait de Champs-Élysées tout à l'heure. Bon, Jean-Claude Petit l'a très bien fait dans les années 80. Une formation d'arrangeur et d'orchestrateur.
0: On ne peut pas dire ça, je m'inscris en faux. Mais pour une simple bonne raison, c'est que regardez Le Grand, enfin regardez tout ça. Les Américains savent très bien faire les choses, comme les Français savent aussi bien les faire, si ce n'est mieux. Mais c'est pas du chauvinisme, c'est que il y a pas de frontières dans la musique. Il y a une temporalité.
1: Mais il y a une culture. Les Américains ont un peu plus la culture du show que les Français.
0: Alors ils ont plus la culture. Alors du show, vous avez peut-être raison à ce niveau-là, mais ça serait plus dans la variétoche ou dans des choses comme ça. Ils ont surtout le pouvoir et la grandiloquence de leurs films. C'est-à-dire que comme ce sont des budgets qui dans un film Vous avez dit dans le prix d'un film à gros budget, vous avez 10 films d'auteurs français et dont un qui sera très populaire. Donc vous imaginez bien que les moyens ne sont pas les mêmes. Et qu'un philharmonique, ça battra un symphonique, et qu'un symphonique battra un orchestre de chambre.
1: Ce que vous dites, c'est intéressant dans le sens où c'est pas pour rien que beaucoup de compositeurs français sont partis travailler à
0: Absolument.
1: Hollywood. Donc
0: Absolument.
1: On parlait de Maurice Jarre, Michel Legrand, Michel
0: oui.
1: Colombier,
0: oui.
1: Georges Delerue. C'était loin d'être des ringards et des... Voilà, donc c'était de grands compositeurs à qui on a... Philippe Sard, on lui a proposé... Enfin, je pense que tous les compositeurs, d'ailleurs, français, Francis Lai, ont travaillé, d'ailleurs, sur des sujets et des films américains. Ils n'ont pas fait carrière, mais ils l'ont fait.
0: La musique française, de façon même générale, a plus facilement... Alors, c'est vrai qu'elle s'est limitée à... On voit du Édith Piaf, on voit du Maurice Chevalier, mais il y en a eu d'autres. Aznavour a fait une carrière, Mireille Mathieu a fait une carrière. Alors... Je ne dis pas que, mais il y avait quelque chose de l'ordre de la Frenchy Touch dans les années 60.
1: Tout à fait, oui.
0: Et c'était vraiment quelque chose où il fallait avoir du français quelque part. Et c'était vraiment un effet de mode, mais qui nous a aussi apporté, au-delà de l'effet de mode, des compositeurs et des chansons qui aujourd'hui sont inoubliables, qui ont été repris. Frank Sinatra, My Way, c'est repris, c'est une chanson française.
1: Ah bah oui, bien sûr.
0: Donc on a vraiment tout un ensemble d'éléments qui nous permet en vérité de ne pas dire c'est mieux ou c'est différent. Moi, je pense qu'il y a une complémentarité dans la musique de film et que la différence, elle est souvent liée aux moyens, mais elle n'est pas liée au génie artistique.
1: Tout à fait. Et c'est là-dessus d'ailleurs que je vous propose de clôturer cette émission. Et c'est une très belle conclusion que vous nous offrez là. Je vous remercie en tout cas à toutes et à tous de nous avoir écoutés. Merci à vous Jean-Christophe de m'avoir accompagné et d'avoir partagé cette carte blanche. Vous êtes toujours sur Soundtrack 103.2. N'hésitez pas à aller sur notre site internet, sur mes réseaux sociaux.
0: Alors je finirai par Soundtrack, d'accord ? Parce que Sound, non, c'est Soundtrack. Voilà, je voulais vous le dire. Parce que...
1: Mais, encore une fois, donc, c'est une merveilleuse conclusion. Je ne vous dis pas donc à l'année prochaine, Jean-Christophe.
0: Mais avec
1: c'était
0: plaisir.
1: C'était vraiment notre dernière.
0: On le dit à chaque fois.
1: C'est toujours un plaisir.
0: Allez, voilà,
1: c'est toujours
0: merci.
1: Un plaisir. À très bientôt. Bonne soirée à tous. Bon appétit.
0: Au revoir.
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0: Madame, monsieur, je vous souhaite une belle journée. 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Monsieur le docteur Jacques Jean, je produis, j'anime l'émission que vous écoutez qui se nomme « Votre santé, un trésor ». J'ai la très très très grande joie aujourd'hui de rencontrer une amie de longue date avec qui j'ai beaucoup travaillé, qui m'a toujours fait confiance, ce qui est très important. Nous avons même passé des examens ensemble. Et oui, cette grande et généreuse amie, c'est le docteur Georgette Drossin. Bonjour à toi Georgette et un immense merci d'être avec nous aujourd'hui.
1: Bonjour Jacques, c'est vrai que nous avons un lourd passé ensemble.
0: Un lourd passé, oui. Et oui, nous connaissons depuis longtemps, nous nous croisions à l'hôpital Ruoche fin 1987 et 1988, puis nous avons commencé à nous côtoyer régulièrement au tout début de la consultation de la douleur, comme on l'appelait alors, créée dans le service d'acupuncture du professeur Jean Boussy. J'étais à l'époque interne en psychiatrie chez Gérard Renfourcq, et ce dernier m'avait demandé de représenter son service au sein de la consultation de la douleur chez Boussy, comme on disait à l'époque, consultation qui se voulait pluridisciplinaire. Toi, Georgette, tu étais là pour le service d'anesthésie-réanimation que tu dirigeais alors, le professeur Françoise Dattis, qui, pour la petite histoire, était membre de mon jury de thèse. Comment cette aventure a-t-elle commencé pour toi, qui est à la fois algologue et anesthésiste? Parce que Georgette est anesthésiste, c'est-à-dire qu'elle vous endort avant que vous soyez opéré, et puis elle est algologue, c'est-à-dire qu'elle est spécialiste de la douleur chronique.
1: Bon, à l'époque, je n'étais qu'anesthésiste réanimateur au CHU, c'est-à-dire à la Ruoche. J'avais fait une formation d'acupuncteur tranquillou minou, mais c'est dans ce cadre-là que Madame Dattis, suggérée par le professeur Roquefeuille et Jean-Jacques Elidjian,
0: alors, il faut dire que le professeur Roquefeuille était un anesthésiste patron à Montpellier qui avait créé un certificat d'algologie, qui s'intéressait à l'algologie depuis le début, enfin depuis le début, hein, et que Jean-Jacques Aléja
1: travaillait en anesthésie
0: à Montpellier.
1: Voilà, donc ils avaient suggéré à Madame Dattis de créer une consultation de la douleur. Donc elle était venue me voir, entre guillemets, parce que j'avais fait l'acupuncture, que dans sa tête, l'acupuncture, c'était essentiellement pour la douleur. Bon, je pense qu'elle a changé d'avis depuis, mais voilà. Donc, je me suis intéressée de loin au départ à cela, mais je suis allée dans plusieurs centres, voir les premiers centres pionniers en France, notamment à Grenoble, vers Rouen, pour voir... comment ça se passait?
0: Alors là, nous parlons des années 1988. Alors, je sais exactement la date, parce que un repère, c'est ma thèse. Donc, c'était les tout premières consultations de la douleur. Donc, pour vous dire, à Nîmes, c'est Jean Boussy qui l'avait fait, donc qui était le patron du service d'acupuncture, dont nous sommes diplômés, Georgette et moi, nous sommes tous les deux acupuncteurs. Et il avait demandé à tout le monde pour fédérer. Alors, c'est ma deuxième question. Sais-tu comment Jean Boussy, à cette époque, a réuni, a fédéré, a créé dans son service la première consultation de la douleur à Nîmes? Parce que vous imaginez bien que dans un hôpital, un CHU de l'époque, comme le CHU actuel, ben, il y a les chefs de service, les sous-chefs de service, etc. Les relations sont... On en fait des films, alors vous imaginez, dans la réalité. Hein. Donc, mais quand même, le professeur Boussy avait réuni à fédérer beaucoup de services. C'est pour ça que la psychiatrie, dont j'étais interne, était invitée, que Gérard Renfourcq m'a dit, écoute, eh ben, puisque ça t'intéresse, tu y seras. Alors comment Jean Boussy a pu faire?
1: Alors, je ne sais pas dans les détails.
0: Est-ce qu'il est venu vous voir en anesthésie?
1: Non, je pense qu'il a vu les différents chefs d'unité et qu'à partir de là, on a cherché des gens qui seraient intéressés. Et lui, il avait un service où il pouvait accueillir une consultation. Donc, passé au départ chez lui.
0: Alors, pour ceux qui l'ont connu et ceux qui ne l'ont pas connu, Ruoche, il y avait un service. Donc, le professeur Jean Boussy était anatomiste. Hein, il était professeur Il était professeur à titre personnel à la faculté de Montpellier. Donc, il était chef de laboratoire de sciences fondamentales d'anatomie. Hein, et sa spécialité, c'est neuroanatomie. Je passais avec le certificat d'études supérieures en neuroanatomie. C'est pour ça que l'acupuncture, il intéressait. Sa vision, c'était que l'acupuncture avait un support neuroanatomique. Il avait émis des hypothèses en anatomiques, ils avaient démontré.
1: Et ça donc, a été l'un des premiers acupuncteurs
0: scientifiques
1: qui a lancé.
0: Et donc, il avait créé un service d'acupuncture au sein du CHU Ruoche, donc qui est complètement détruit maintenant. Les locaux de la consultation existent toujours parce que c'était dans le cloître. Bon, donc ça existe toujours. Le CHU étant détruit. Et là, il y avait un service d'acupuncture. On faisait des stages et on a pratiqué. Mmh. Il avait un créneau et il a créé cette consultation de la douleur parce qu'il était venu à l'acupuncture par la douleur, même puisqu'il était neuroanatomie, la douleur quand même, neuroanatomie, c'est important, et l'acupuncture était venue, donc il était brillant, il avait même fait l'histoire de la médecine, etc. Donc à cette époque, il avait rassemblé tout le monde, mais il y a un petit groupe qui est resté. Alors tu me dis si j'en oublie. Donc il y avait Monsieur Bossy, il y avait toi qui était anesthésiste parce que il fallait avoir la vie d'anesthésie. Il y avait le service de rééducation avec Madame Lopez début.
1: Lopez, puis Monsieur Boisson.
0: Et puis après Boisson. Michel Boisson. Et puis il y avait un psychiatre avec Docteur Bourguignon. Il y avait un
1: acupuncteur.
0: Il y a eu Vutriche au début. Et puis Vutriche, a laissé la place à Bourguignon, au docteur Bourguignon. Il y avait le docteur Ayache qui était acupuncteur montpelliérain, mais qui travaillait comme attaché en acupuncture. Et puis accessoirement, il y avait moi. Alors pourquoi j'étais là? Parce que j'avais préparé ma thèse en hypnose, je faisais la sophrologie, et la sophrologie était importante. Gérard Fuchs m'a dit, vas-y, tu représenteras le service. Et peu à peu, j'ai pris ma place en sophrologie et j'ai demandé à M. Bossy de créer une consultation de sophrologie en rapport avec l'algologie. Il m'a donné l'autorisation et c'est pour ça que la sophrologie rentre à l'hôpital. La sophrologie rentre à l'hôpital puisque le mardi, on avait la consultation pluridisciplinaire et je crois que c'est le mercredi, j'avais mes consultations de sophrologie pour les gens douloureux. On les accompagnait comme ça et on m'appelait même dans les services puisque tu allais toi dans les services et là où j'ai vu les CDN avec zéro lymphocyte, 42 de fièvre que j'accompagnais en sophrologie. Donc c'était un peu l'embryon.
1: Oui.
0: Tu es d'accord avec moi, l'équipe était comme ça.
1: Je te rappelle qu'au tout début, la consultation était une fois par mois.
0: Tous les mardis, c'était une fois par mois. Puis après, c'est venu plus, ça s'est développé, etc. Puis après, il y a eu une histoire jusqu'au centre de la douleur.
1: À ce moment-là, on était tous ensemble face aux malades. Donc c'était vraiment pluridisciplinaire, ce qui était conseillé dans presque tous les centres, parce que la douleur... on découvrait. La spécialité, notamment de la douleur chronique, c'était quelque chose qui se découvrait.
0: Voilà, on commençait dans les années 88, donc, à créer des centres antidouleurs. Et donc, on disait que c'était pluridisciplinaire, mais au sens vrai. C'est-à-dire que le patient avait six médecins de spécialité.
1: Plusieurs médecins.
0: En face de lui, et chaque médecin donnait son avis ou lui posait des questions. Puis après, on se rassemblait. Donc, on voyait trois personnes par après-midi, parce que d'abord, c'était des cas difficiles. Puis après, il fallait se faire. Alors qu'actuellement, bien souvent, on est revenu à des consultations qu'avec un médecin ou qu'avec un psychologue. Exceptionnellement deux, bien souvent on fait un médecin et un psychologue ou un autre médecin d'une spécialité.
1: Ou une infirmière,
0: voilà. Et puis comme une éducation thérapeutique.
1: Je voudrais quand même rappeler que le corps infirmier est certainement celui qui a poussé les médecins à s'intéresser à la douleur dans tous les services.
0: Comme beaucoup de choses, beaucoup de spécialités, pour approfondir une spécialité, ce sont les infirmières et les aides-soignantes qui sont beaucoup plus proches des patients que le médecin. Vous savez, le médecin, il me prescrit, et puis les infirmières vivent avec, moi j'étais infirmier, vivent avec le patient, donc ils sont au cœur du problème et demandent au médecin, il faudrait travailler dans ce
1: sens. Dans ce sens-là. Et donc, à l'époque, en Amérique, il y avait plus de 25 ans que ça s'était développé. Donc, on a rapporté des exemples de travail, etc. Mais en France, ça date des années 80-90.
0: Oui, nous, on a commencé en 88, mais ça faisait 5 ans, en fait, que ça existait.
1: Et Roquefeuille avait commencé.
0: Voilà, alors, monsieur Roquefeuille, alors je crois qu'il faut en parler de Bernard Roquefeuille, qui a été un grand monsieur, puisqu'en 1979, le professeur Bernard Roquefeuille avait déjà créé un centre antidouleur à l'hôpital Sainte-Étoile à Montpellier, hein, donc c'est-à-dire presque 8 ans avant Nîmes, hein, prenant ainsi en compte aussi bien les souffrances physiques et psychiques des patients. À l'avant-garde, il a fait entrer au sein de son centre des disciplines comme l'algologie, qui n'existait pas, hein, et la sophrologie, hein, puisqu'il y avait Eliane Ferragut.
1: Le docteur Eliane Ferragut, qui était une ancienne anesthésiste, mais qui a fait psychiatre.
0: Elle a été anesthésiste, elle a été algologue, elle a été psychiatre. Hein.
1: Voilà.
0: Rappelons aussi ici qu'il a créé le premier certificat d'enseignement à la faculté de Montpellier sur cette thématique, dont nous étions diplômés tous les deux à l'époque, qui sont aujourd'hui prolongés par l'hydrologie, enfin les spécialités, l'hydrologie, l'art-thérapie, la relaxation, une technique proposée dans un objectif d'apaisement, d'expression et d'éducation thérapeutique. L'éducation thérapeutique en algologie est très importante aussi pour prendre en charge la douleur. Alors, tu as connu Bernard Roquefeuille, est-ce que tu pourrais nous en parler ?
1: Alors, je vais te contredire, mais j'ai peu connu Bernard Roquefeuille, puisque moi j'ai fait...
0: Tu étais nîmoise et lui était montpelliéraine.
1: Voilà, j'ai fait toutes mes études d'anesthésie réanimation à Nîmes, même si j'allais à Montpellier pour des cours, mais je l'ai rencontré essentiellement au début où je me suis intéressée à la douleur, puisque je suis allée assister à des consultations... et qu'il y avait Bernard Roquefeuille.
0: Voilà, mais c'est-à-dire que tu as été te former, comme on le faisait à l'époque, comme on le fait maintenant, dans un centre qui existait, c'est-à-dire...
1: Dans des centres,
0: et notamment à Montpellier, avec Bernard Roquefeuille. Moi, je peux vous donner une petite anecdote. J'étais NTM à la fois militaire, j'avais été le voir pour... Je lui avais parlé, il m'a dit, mais qu'est-ce que vous voulez faire ? Alors, je lui avais parlé de mon projet, de l'algologie en libéral, etc., etc. Il m'a dit, mais c'est très, très, très bien. Il m'avait beaucoup encouragé. Il m'a dit que c'est très bien. J'étais toujours resté en rapport... un rapport avec lui. D'ailleurs, il m'a parrainé pour entrer à l'International Association for Study of Pain parce qu'il fallait avoir deux parrains. Et c'est M. Roquefeuille qui m'avait parrainé pour entrer à l'Association internationale. Voilà, oui. C'est une... Donc, dans la région, l'algologie, la prise en charge de la douleur, c'était Bernard Roquefeuille à Montpellier, mais qui a fait des émules, et c'est vrai que Jean Bossy, en tant qu'acupuncteur, en tant que neuroanatomiste, a pris les choses en main, a fait la consultation de la douleur dans son service, qui a duré quand même pas mal de temps.
1: Oui, le service de la douleur qui a été rattaché au département d'anesthésie date lui-même de 97.
0: Voilà. Entre-temps, alors, donc, en premier lieu, c'était M. Bossy, etc. Puis ça va être la deuxième partie de notre émission, c'est-à-dire que cette consultation de la douleur qui était chez les acupuncteurs va passer chez les anesthésistes, et c'est là qu'on en parlera dans notre deuxième partie d'émission. Mais en attendant, je vous propose une trêve musicale avec Mahler et sa symphonie numéro 6. Nous écouterons uniquement le début.

0: Vous écoutez Votre Santé un Trésor, une émission produite et animée par le docteur Jacques Jaume sur Radio Alliance Plus sur 103.2 FM. Nous recevons aujourd'hui le docteur Georgette Rossin afin d'évoquer les débuts du centre anti-douleur au CHU de Nîmes. Donc Georgette est une amie de longue date puisque nous avons commencé, enfin moi j'ai commencé à travailler avec elle, bien avant moi. Alors, tu es par la suite devenue la patronne, alors elle ne veut pas que je dise ça, mais on disait la patronne du centre antidouleur de Nîmes, mais cela sera le sujet d'une autre émission peut-être, j'envisage. Au début de la consultation chez Bossy, quelle était ta place? Donc on l'a dit, tu étais anesthésiste. Et puis alors, explique-nous comment c'est passé, comment la consultation de la douleur est passée de l'acupuncture au service d'anesthésie.
1: Alors, là, je pense qu'il y a un problème d'influence, etc. Je ne sais pas vraiment comment les choses se sont décidées. Mais bon, au début, moi, j'y étais dans le cadre de... en tant qu'anesthésiste, donc supposé savoir prescrire la morphine. Je précise bien qu'aucun rapport avec ce qu'on travaillait, surtout à cette époque-là, et l'utilisation de la morphine en anesthésie même en post-anesthésie.
0: Oui, oui. Voilà. Alors là, on vous parle d'un temps, hein, comme dirait Aznavour, que les gens de moins de 20 ans ne connaissaient pas. Toutes les notions thérapeutiques d'algologie, de prise en charge de la douleur, tout ça, n'existaient pas. Et les morphiniques, on ne les utilisait pas. Les médecins avaient des carnets en souche en ville pour prescrire, et quand ils prescrivaient trop, eh ben, ils étaient convoqués par l'ordre en disant « Mais qu'est-ce que vous faites vous ?» Donc c'était quand même...
1: Pour la population, quand les gens, notamment dans les fins de vie, quand on mettait sous morphine, on considérait que c'était pour accélérer.
0: Voilà, on considérait de mettre un patient sous morphine une euthanasie, alors que c'était complètement fou. Quoi.
1: En fin de vie. Bon, après, en post-opératoire, ah oui, on utilisait quand même aussi des morphines.
0: Non, mais les morphines, vous les utilisiez, mais anesthésie, mais peu à domicile.
1: En post-opératoire aussi, mais pas avec la même fréquence ou la même. Pas aussi bien que maintenant, je pense.
0: Bien, donc c'est passé chez dans le domaine de l'anesthésie. Et à ce moment-là, quelle forme ça a pris?
1: Alors, ça a pris une forme plus consultation individuelle. Il y a eu un petit temps où je consultais notamment avec le docteur Jean-Gabriel Béchier, qui était généraliste et qui avait une formation. Et puis, progressivement, ben, on était chacun en consultation et on envoyait à la psychiatre, à l'algologue, à la sophro, en rééducation, en fonction des problématiques.
0: Voilà, alors, évidemment, moi j'ai participé à cette évolution, donc je donne mon témoignage. Donc, le service de Jean Bossy Acupuncture, donc la consultation n'existait pas, et s'est créé sous l'égide du service d'anesthésie globale de l'hôpital, puisque l'anesthésie était globale à l'hôpital Ruoche. Un service à part entière, donc c'est un couloir avec des salles. Hein. Et donc là, c'était le centre antidouleur. C'est là où Georgette était la chef,
1: la patronne. J'étais responsable de l'unité.
0: Responsable, oui. Voilà. Donc là, ça avait changé. C'est-à-dire qu'il y avait une consultation pluridisciplinaire où il y avait notamment un neurochirurgien qui était Jean-Gabriel Laborde qui venait et qui, donc c'était une fois par mois, je crois.
1: Oui, enfin,
0: voilà, c'était pluridisciplinaire. Dépend. Les cas un peu difficiles, etc., on les recevait. Et puis, chacun, en fait, avait sa consultation. Des anesthésistes faisaient l'anesthésie.
1: Les psychologues. Il y avait peu d'anesthésistes en dehors.
0: Les algologues,
1: en dehors du docteur Viel et moi, il n'y avait pas d'autres anesthésistes rattachés au centre de la douleur. Il y avait des psychiatres, il y avait des consultations,
0: la
1: consultation à toi. Il y a eu d'autres consultations, d'autres algologues, comme le docteur Ramus qui venait d'Arles, Ramos plutôt, comme d'autres qui sont été rattachés. Et il y a eu aussi des neurochirurgiens, des La neurologue, madame, le docteur Campello
0: qui est venu.
1: Voilà, selon la disponibilité.
0: Donc là, ça avait changé de la pluridisciplinarité où il y avait 6, 7, 8 ou 3 médecins
1: face en face.
0: Face aux malades, là, c'était plutôt individuel. Bon, avant cette période où le centre antidouleur s'est structuré dans un service de consultation, il y a eu une période de latence. Où en fait le centre existait, mais on avait les consultations dans différents lieux. Donc je me rappelle, parce que moi j'allais, c'était le début où j'allais à Carrémont, c'était au rez-de-chaussée, j'allais deux fois par semaine, le matin, où j'avais une consultation d'algologie où je voyais des patients douloureux, toujours ma consultation de sophrologie, et toi tu allais en cancérologie, tu avais des consultations, enfin, c'était un peu, pendant quelques années, ça a été un peu, il n'y avait pas de lieu, et puis hop, il y a eu ce...
1: À partir de 90.
0: Voilà, ce lieu là où vraiment c'était une identité
1: bien localisée,
0: avec un secrétariat, des infirmières spécialisées. Oui. Voilà. Là, ça vraiment, c'était un centre antidouleur.
1: Voilà. Bon.
0: Et après ça, il y a eu le grand déménagement à Carrémont, où cette structure bien centralisée a pris sa place à Carrémont et où tu étais toujours la patronne.
1: J'étais encore responsable de l'unité.
0: Elle n'aime pas que je dise la patronne, donc c'est pour ça que je fais la patronne.
1: Voilà, jusqu'en 2004, voilà. Où la responsabilité est passée au docteur Viel, sous l'égide du docteur Éric Viel. Et en 2008, j'ai pris ma retraite un peu anticipé pour la plupart des médecins, mais qui m'a permis à moi de mieux vivre.
0: Voilà, alors c'est là, on va un peu parler un peu de toi. Je pense qu'on reviendra sur des spécificités de la prise en charge, parce que Georgette est quand même une pionnière en prise en charge de la douleur. Elle a formé beaucoup de gens, elle a fait beaucoup de soins palliatifs, elle fait beaucoup de choses, elle est très... elle ne veut pas qu'on en parle, mais je vous donne une petite... parce qu'elle ne voudra pas qu'on le dise, donc je vais le dire évidemment pour bien l'embêter, mais que vous soyez au courant. On lui a proposé, quand le diplôme de soins palliatifs a été mis en place à Montpellier, on lui a dit, mais tu as donné des cours. Elle a dit non. Elle a dit, ben si tu donnes des cours, tu fais du soin palliatif tous les jours. Elle faisait du soin palliatif, puisqu'elle a inventé le soin palliatif. Elle a dit non, moi je ne peux pas faire des cours à des gens sans avoir le diplôme. Donc elle s'est inscrite au diplôme de soins palliatifs, elle a passé le diplôme de soins palliatifs pour pouvoir faire des cours. Donc il faut quand même le dire. Donc c'est pour que vous connaissiez la personnalité de Georgette, et vous comprendrez beaucoup mieux mon attachement à Georgette Drossin, qui pour moi m'a beaucoup aidé, m'a beaucoup apporté. C'était vraiment une grande joie de travailler avec elle. Elle était toujours très, très positive. Alors, je me rappelle que tu étais une jeune maman à l'époque. Hein, mais alors, on revient plutôt vers le temps de Bossier, que tu t'occupais de ton fils. Alors, comment faisais-tu pour pratiquer l'anesthésie? C'est quand même pas rien. Hein. Je crois que tu l'étais chez Gérard Duperron, qui malheureusement nous a quittés, hein, qui est en ophtalmologie, qui est un garçon extraordinaire. J'ai eu la chance qu'il me considérait comme son ami. Donc, nous avions beaucoup échangé parce qu'il était passionné par la sophrologie, par l'accompagnement des souffrances autres. Il pensait que la sophrologie était très importante et c'était une grande peine pour moi qu'il nous ait quittés. Nous avons une pensée pour lui, bien évidemment, sa famille, qui était ancienne, donc médecin chef de l'Institut Arama Vanime, ancien chef de service d'ophtalmologie au CHU de Carrémont. Alors le professeur Duperron, que je comptais parmi mes amis, a eu une grande carrière. Donc tu travaillais chez lui comme anesthésiste en ophtalmologie, mais c'est pareil que si tu étais en viscéral. Comment tu faisais pour t'organiser dans ta vie familiale et ta vie professionnelle, qui était très riche, parce qu'elle enseignait formation médicale continue, etc.
1: Non, mais là, tu mélanges les périodes. Quand j'étais en ophtalmologie, c'était le début où je m'intéressais et où je me formais sur la douleur. Il n'y avait pas tant d'activités sur la douleur que ça, à ce moment-là. Après, quand j'ai été responsable du centre d'évaluation et de traitement de la douleur, là, j'ai arrêté assez rapidement l'anesthésie au quotidien. J'ai quelque temps gardé des gardes, parce que...
0: Oui, mais elle gardait des gardes, vous voyez, c'est ce que je veux dire. Elle travaillait pas, mais elle prenait des gardes d'anesthésie. Une garde d'anesthésie, je peux dire que c'est pas n'importe quoi, quoi.
1: Puis un jour, j'ai réalisé que j'étais un peu dépassée et que la plupart des connaissances ou des préparations étaient faites par les infirmières. Je me suis dit qu'il fallait mieux que je reste dans mon coin.
0: Mais c'est excellent ce que tu viens de dire, parce que ça illustre ce que je dis. Donc, elle ne faisait rien, mais c'était la patronne du centre antidouleur. Elle avait une famille qu'elle gérait.
1: Trois enfants quand même.
0: Voilà, trois enfants. Moi, je parlais de son fils, parce que quand elle était chez Bossy, comme on dit, elle a été, je me rappelle de cette période, mais elle avait quand même trois enfants,
1: deux
0: une famille. On a créé une association de sophrologie de Nîmes, dont elle était active, parce que le lundi, tous les mois ou tous les 15 jours, voilà, on faisait des réunions. Elle était dans le quartier route du Zès, où elle était très active. Chaque fois que quelqu'un avait besoin de Georgette, eh bien, Georgette venait. Donc, c'est intéressant, parce que vous voyez que j'ai raison. Ben, elle ne veut pas parler d'elle, alors qu'elle a fait beaucoup de choses. C'est un peu ce que je voulais te provoquer.
1: Oui, ben, je pense que je ne suis pas la seule. Et que...
0: Ah non, mais
1: je
0: n'ai pas dit que tu étais la seule. Mais
1: donc,
0: ce qui est intéressant, c'est que tu l'as fait.
1: Voilà. Bon... J'ai pu mener ça de front aussi, parce que quand même, j'avais l'aide de mon mari, qui lui prenait pas autant de garde, donc...
0: Alors, ton mari avait une spécialité ?
1: Alors, mon mari était en médecine nucléaire, et puis il a fait une formation de santé publique, donc il était parti sur Montpellier, et à Montpellier, il a intégré le centre antidouleur,
0: voilà,
1: avec un décalage sur moi, mais voilà.
0: Et alors, actuellement, tes occupations, c'est quoi ?
1: Oh, un peu moi.
0: Un peu de radio, tu t'occupes de toi, tu profites
1: radio,
0: de ta retraite.
1: La radio, c'est bien la première fois. Un peu moi, mais justement, je profite de ma retraite, je marche, je fais de la gym, je vais au cinéma, je vois mes petits-enfants, un peu moins maintenant puisqu'ils sont ados, mais c'était... Voilà.
0: Bon, mais c'est très bien, une vie paisible et heureuse de retraité.
1: Exactement.
0: Mais
1: comme toute vie de retraité...
0: Avec beaucoup d'activités.
1: Un agenda qui est presque plus plein.
0: Mais on aura l'occasion de réinviter Georgette Orsen pour parler de choses plus spécifiques. Mais là, c'était pour que vous la connaissiez, et surtout que vous preniez connaissance de cette personnalité si attachante. Et mes chers Georgette, merci de ta présence et de tout ce que tu nous as appris. Merci infiniment à toi. Ce n'est qu'un au revoir, comme je dis, car je suis certain que nous pourrons réaliser d'autres émissions sur la douleur, et notamment sur la période où tu étais patron du centre antidouleur à Nîmes, plus spécifiquement avec en rentrant dans le dur et leur organisation. Merci encore à toi et permets-moi de t'embrasser pour tout ce que tu as fait pour les patients. J'en suis témoin, tu as beaucoup fait par ton attention et ton altruisme qui bénit en permanence ta gentillesse.
1: Bon, pas trop.
0: Elle n'aime pas, c'est pour ça. Mais tout ce que je vous dis, peux vous assurer que c'est vrai, je l'ai constaté et surtout, bon, je l'ai vécu. Alors, j'ai l'habitude de finir cette émission par une rubrique de fin d'émission, des livres sur la santé aujourd'hui. Est-ce que tu as un livre qui t'intéresse ?
1: Ah, j'en ai, mais je ne les ai pas
0: tous. On n'a pas beaucoup de temps. Donne-nous un titre, alors.
1: Un titre ? Ah ben, un titre très particulier, c'est les... comment ça s'appelle ? Où je l'ai mis celui-là ? C'est les cellules buissonnières, qui est un titre, livre.
0: C'est qui l'a écrit ?
1: Alors, c'est une journaliste médicale qui s'appelle Liz Barnehout.
0: Et l'édition, tu le sais ?
1: Non, bon. Mais vous trouverez. Bon. Le sous-titre est original, c'est l'enfant dont la mère n'est jamais née.
0: Bon, mais merci à toi, Georgette, et merci pour ce conseil de lecture. Alors, je remercie Louis à la technique et Chanel au visuel, et Camille qui nous accompagne aujourd'hui. 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Merci d'avance. En attendant, prenez bien soin de vous. Je vous remercie de votre attention et de l'écoute de Votre Santé, un trésor sur Radio Alliance Plus, sur 103.2 FM. À bientôt, je reste votre bien dévoué.
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8: À droite, Odegaard, le capitaine en numéro 10, Leandro Trossard, le belge, et Kai Havertz en pointe, préféré à Viktor Gyökeres, le suédois. Voilà, messieurs, pour les compositions d'équipe, alors que ça va démarrer dans quelques secondes.
9: Merci Cédric Delier et De Oliveira. On espère que vous allez pouvoir profiter tranquillement de cette rencontre à la Puskás Arena.
8: Vous savez, je suis là. Hein.
9: Alors on reviendra peut-être vous voir. On n'exclut rien. On ne s'exclut même pas d'aller jeter un œil sur le parcours de Moïse Kouamé à Roland-Garros, qui est en plein troisième tour face à Tabilo. Il menait un set partout il y a encore quelques minutes. On va suivre ça aussi de près, parce que on est comme ça, RFI, il n'y a pas que le foot dans la vie. La compo d'équipe, un mot, juste Patrick Juillard, au moment où le coup d'envoi va être donné. Une logique implacable côté Paris. C'est plus étonnant côté Arsenal.
10: Oui, quelques choix forts de la part d'Arteta. Déjà, Gyökeres sur le banc et Havertz en pointe, parce que peut-être l'expérience des grands rendez-vous est plus forte chez l'Allemand. Et Incapié, donc préféré à Calafiori, peut-être un choix d'un profil plus physique, plus costaud, pour contrer les velléités offensives parisiennes. C'est Mosquera qui, lui, aura la lourde tâche d'essayer de contenir Kvaratskhelia. Donc ça, c'est un duel que je vais suivre avec une attention particulière, comme tous les journalistes sur place, au dire de Cédric.
9: On est content, Victor, de revoir Ousmane Dembélé à 100%, c'est ce qui a été dit, et Sidela et Achraf Hakimi aussi sont deux maillons essentiels de ce tenant du titre, puisque le Paris Saint-Germain est bien tenant du titre.
11: Oui, c'est forcément... Il y a un petit point de vue psychologique à avoir, les 10 mêmes joueurs de champ que lors de la finale précédente, forcément. C'est sûr qu'il y avait ces petits doutes et on suivra Achraf Hakimi. Est-ce qu'il sera à 100%? Ça fait 6 semaines qu'il n'a pas joué. Ousmane Dembélé, pareil, quel est son état de forme? Il était sorti, on s'en souvient, contre le Paris Football Club lors de la dernière journée du championnat de France. L'avantage pour Luis Enrique, c'est qu'il peut compter sur absolument tout le monde, puisqu'il n'y a aucun absent dans l'effectif parisien.
9: Eh bien, nous, on a beaucoup douté depuis une heure et demie. Frédéric Suto s'est beaucoup employé, tout le monde, beaucoup de gens à RFI, et on a la chance de pouvoir compter sur Baptiste. Le Duc, c'est bien le bon, qui est au Parc des Princes, avec une bonne ligne qui fonctionne.
12: Exactement, et je me permets de remercier aussi Richard Rifono, qui a beaucoup aussi
9: en coulisses
12: pour que cette ligne fonctionne. Donc effectivement, et ça vient de partir d'ailleurs à la Puskás Arena, ça vient donc de partir encore plus belle au Parc des Princes. On applaudit dès qu'on voit un Parisien à l'écran, on hue dès qu'on voit un gunner à l'écran. Je peux vous dire que le public ici est vraiment très chaud et que ces premières secondes, on a déjà l'impression que c'est comme si c'était les 5 dernières minutes. Le public pousse déjà à quelques centaines de kilomètres de Budapest.
9: Et la température, elle ne va faire que monter, et pourtant elle est déjà terrible, on le sait, à Paris depuis une semaine. On imagine l'étuve du Parc des Princes au moment où vous y êtes.
12: Ouais, j'essaye de voir. Il y a quelques personnes qui ont déjà fait tomber le maillot pour essayer de se rafraîchir un petit peu. Mais globalement, c'est un stade qui est quand même rouge et bleu et qui regarde là un premier coup de pied arrêté. Hein. On en parlera pour Arsenal, cette arme. Les coups de pied arrêtés, ça va finir cette fois en sortie de but et un renvoi aussi 1m50 pour Matvei Safonov.
9: Voilà pour ce début de match. On va peut-être s'observer un petit peu. Ce serait logique, hein, Patrick.
10: Oui, ce serait logique. Et puis, je pense que le Arsenal a vu, comme beaucoup d'autres, la finale de la saison dernière. Donc, à mon avis, les lignes vont être resserrées, les boulons vont être resserrés particulièrement. D'autant que c'est l'identité de cette équipe. Hein. C'est plutôt une équipe qui attend l'adversaire et qui va essayer de le piquer sur ses points faibles. avec parcimonie mais efficacité.
9: Oui, c'est pas le jeu exaltant tout à fait du Paris Saint-Germain du côté d'Arsenal.
10: C'est plus le Arsenal de 2004 avec Arsène Wenger. Hein. C'est plus le même style de jeu. C'est autre
9: les invincibles du dernier titre jusqu'à il y a quelques jours, des Gunners du dernier titre en Première Ligue. C'est pas sexy, mais c'est solide derrière. Je le disais, 6 buts encaissés en 14 matchs jusqu'ici, c'est pas mal.
11: Oui, face à la meilleure attaque, qui est en l'occurrence le Paris Saint-Germain. Oui, les Gunners, ils vont s'appuyer, Olivier, sur leurs forces, ce qui ont fait qu'ils ont remporté la Première Ligue, pas forcément magnifique. Beaucoup de victoires 1-0, plus de 12, 13, 14, si je ne m'abuse. Et voilà, un match qui sera sans doute plus tactique que celui de la saison passée, avec un rapport de force qui est, semble-t-il, différent. On le rappelle, hein, les Gunners, ils ont fini premier de la phase de Ligue dans la Ligue des Champions. Certes, ils ont eu un parcours moins compliqué que le Paris Saint-Germain.
9: Oui, on regardait ça tout à l'heure depuis les huitièmes de finale. L'adversaire est moins clinquant. On peut peut-être rappeler le parcours d'Arsenal depuis les huitièmes. Eux étaient qualifiés directement pour les huitièmes puisqu'ils avaient fini premier de la phase à poule unique.
11: Ils ont affronté donc les Allemands du Bayer Leverkusen.
12: Ils ont encaissé un seul but dans le jeu depuis les huitièmes de finale. C'était contre le Bayer Leverkusen en huitièmes. Donc ça montre aussi la solidité.
11: Avant d'affronter le Sporting Portugal après le
9: Bayer Leverkusen, Sporting Portugal.
11: Et en demi-finale, l'Atlético Madrid, où ça n'avait pas été simple pour se qualifier jusqu'en finale.
9: Et côté PSG, on rappelle le parcours un peu plus compliqué.
11: Alors de tête, c'était Monaco en 16e de finale, Chelsea en 8e. Liverpool en quart et en demi-finale, cette demi-finale d'anthologie contre le Bayern Munich. Et Patrick le résumait très bien.
10: PSG, trois anciens vainqueurs. Un finaliste et trois anciens vainqueurs. Arsenal, c'est deux finalistes sur la totalité des clubs qu'ils ont affrontés sur les trois. Donc, c'est un parcours un peu plus Ligue Europa pour Arsenal et un vrai parcours Ligue des Champions haut niveau pour le PSG.
9: Et alors, je vais livrer cette statistique entendue tout à l'heure dans l'avant-match chez des confrères. Quand on sort le Bayern Munich en Ligue des Champions, on a 90% de chances de gagner la Coupe derrière. Les statistiques n'engagent que ceux qui les croient.
10: Mais c'est vrai que le PSG a sur ses épaules ce soir la pression du favori, et c'est une nouveauté pour cette équipe, puisque la saison dernière sur le parcours on se disait qu'ils avaient toutes les chances de l'emporter, mais il y avait toujours le poids de l'histoire, le poids des défaites passées, des revers passés. Ils ont vaincu définitivement ça l'an dernier à la même époque.
9: Troisième finale en 6 ans hein, aussi, voilà. L'expérience est là.
10: Ils l'ont enfin gagné, donc. Et maintenant, ils ont le poids du favori. Il faut se mettre dans un nouvel état d'esprit pour surmonter ce poids qui peut parfois vous inhiber, qui peut parfois vous empêcher de dérouler comme vous l'avez fait jusqu'à présent.
11: Justement, j'ai une petite question, Patrick, que posait un auditeur sur cette notion de pression. Est-ce que, en cas de défaite pour le Paris Saint-Germain, la saison, là, ça deviendrait un échec pour les Parisiens?
10: C'est un échec.
9: Oui. On a entendu Cédric.
12: Messieurs, ouverture du score. Ouverture du score pour Arsenal. Je peux vous dire que ça jette un froid au Parc des Princes. Kai Havertz parti tout seul dans le dos de la défense parisienne, qui vient glisser ce ballon sous la barre de Matvei Safonov. Ouh, ça commence mal pour le PSG.
10: Ah oui, le PSG pris totalement à revers là. Un contre. Et une frappe en angle fermé,
12: alors que Paris tenait le ballon timidement depuis le début, mais là c'est une perte de balle assez haute au niveau de la ligne médiane. Et tout de suite Kai Havertz qui est parti, qui a trouvé personne sur sa route, qui est allé jusqu'au bout de son action, et pied gauche qui vient frapper ce ballon hors de portée de Matvei Safonov juste sous la barre. Je pense que c'est le début de match idéal que recherchaient les hommes de Mikel Arteta.
9: Est-ce que ça n'est pas le début de match idéal tout court pour tous ceux qui aiment le football et qui veulent voir une grande finale, une finale ouverte, et pas, même si elle s'était bien terminée, que tout avait été merveilleux pour Paris la saison passée, elle avait été pliée assez vite.
12: Attendez, parce qu'il y a peut-être une main. Il y a peut-être une main de Leandro Trossard sur une tentative de dégagement de Marquinhos. On vient forcément de réagir dans les tribunes du Parc des Princes.
9: Ah oui.
12: On le voit clairement.
9: Oui,
12: ce genre de main offensive, en général, elles sont sifflées, on le sait.
9: Ah bah oui, parce que donc s'il n'y a pas la main, forcément le ballon ne revient pas dans le bon sens.
12: Exactement.
10: En quelque sorte, qui lance Havertz vers le. Qui met Havertz dans le bon sens, effectivement.
9: Cédric, vous êtes là à la Puskás Arena?
5: Oui, ben en fait, l'arbitre a tout de suite décidé de ne pas aller voir la vidéo. Donc en fait, la décision a été prise de valider ce but, on va dire. Les arbitres vidéo n'ont pas cherché à aller.
11: Ils ont jugé que c'était pas une erreur manifeste. La main est collée au corps. Ouais. La main est.
12: Ça va faire
11: il ne pas sa surface. Donc. C'est aussi difficile de siffler ce genre d'action alors que c'est à bout portant.
5: On a vu ici Luis Enrique passablement énervé, on va dire, sur cette action. Ça commence déjà à râler un petit peu sur le côté gauche et notamment sur celui de Nuno Mendes qui a pris un petit savon là il y a quelques secondes.
9: 4 buts en 6 matchs, en tout cas pour Kai Havertz, l'international allemand.
10: Et c'est un des choix forts d'Arteta qui est validé par ce début de match, puisqu'il était en balance avec Gyökeres pour débuter. Et comme j'avais dit que c'était sans doute son expérience des grands rendez-vous qui lui avait donné la priorité, et finalement c'est un choix payant, puisque première occasion et but... Il a été clinique.
9: Ça ouvre parfaitement cette finale. Ça va obliger Paris à aller encore un peu.

0: tranquillement, sans forcément tenter d'offensive. Mais là, on voit qu'il y a une première clameur, hein, parce que c'est une contre-attaque qui se lance pour...
1: Bonjour à toutes et à tous. Vous écoutez les idées de sortie de Radio Alliance Plus. Trois festivals débutent ce mercredi. On commence avec les belles journées, alias le Off Duty Nals, qui lui se déroulera vendredi et samedi à Paloma. Les belles journées vous proposent des rendez-vous musicaux dans le centre-ville jusqu'à dimanche. Au programme de cette première soirée, la projection du documentaire Raving Iran, réalisé par Zuzan Regina Mohurus, au Sémaphore à 18h. À peine le temps de se remettre de ce film sur le milieu underground iranien que vous pourrez aller guincher dans la cour du Prolet. En effet, à 20h, les membres du collectif des Belles Journées vous proposeront un DJ set et à 21h15, le groupe calaisien d'électropunk Nord Noir viendra vous faire pogoter. Pour découvrir toute la programmation de ce festival off, rendez-vous sur le site femag.fr. Mercredi marquera également le lancement du festival La Maison Danse à Uzès. En 2026, le festival fête ses 30 ans. Une fête qui célébrera la diversité des danses, des âges, des formes de spectacle pour continuer à surprendre les spectateurs et spectatrices et créer des souvenirs uniques et inoubliables. 5 jours de danse et de fête à Uzès. 22 chorégraphes, 23 spectacles, ateliers, créations participatives, expositions, films, jeux, dégustations, bal du samedi soir, soirée dance floor et des surprises pour ses 30 ans. Afin de connaître le détail des animations, rendez-vous sur le site lamaison-cdcn.fr. Dernier festival, côté cour, côté jardin. Le festival de théâtre amateur revient cette année pour 3 semaines de spectacles sur les planches de Pont-Saint-Esprit. Mercredi, donc, à 18h30, sur la scène de la Chapelle des Pénitents, découvrez le spectacle des enfants de la compagnie Double Rideau, intitulé « Quelle histoire ?». Les leçons d'histoire vous semblent parfois ennuyeuses ? C'est ce que pensait cette classe de primaire avant de partir dans une aventure extraordinaire à travers le temps. Dans ce spectacle, l'histoire du monde prend vie. Ses protagonistes surgissent du passé pour vous raconter leur quotidien et vous entraînent dans une épopée drôle et expiègle, de la préhistoire jusqu'au futur, pour montrer encore une fois qu'avec les éclairages du passé, on comprendra toujours mieux le présent. Pour connaître la suite du programme du festival Côté Cour, Côté Jardin, rendez-vous sur le site pontsaintesprit.fr. C'était les idées de sortie de Radio Alliance Plus. Merci beaucoup pour votre écoute et votre fidélité. Je vous souhaite une agréable journée sur le 103.2 en DAB+ et sur notre site internet. On se retrouve dès demain pour de nouveaux rendez-vous.
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2: Et on continue nos programmes sur l'antenne de Radio Alliance Plus avec Didier Lourdou dans l'émission Parole aux associations.
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1: Bonjour à toutes et à tous, Didier au micro de Parole aux associations. Eh bien, on se rejoint aujourd'hui pour parler de l'ESAT Elisa 30. Et je reçois Mélanie Huguen, qui est l'adjointe technique de cet établissement.
2: Oui, bonjour, bonjour, ravie d'être là.
1: Mélanie, eh bien, nous allons parler ensemble de ce que fait cet établissement, qui est un établissement qui accompagne les adultes en situation de handicap pour construire leur parcours professionnel. Enfin, on a essayé de résumer, mais on va bien évidemment développer tout ça ensemble. Alors, en quoi consiste, que fait cet établissement, comment c'est organisé, c'est ouvert tout le temps?
2: Alors, nous, on est donc l'ESAT Elisa 30, on accompagne, c'est un établissement médico-social. Qui va accompagner vraiment des adultes en situation de handicap pour monter en compétences, pour se perfectionner ou apprendre un métier, travailler un parcours professionnel avec vraiment pour objectif un retour à l'emploi.
1: Donc un parcours personnel, il y a plusieurs métiers, où c'est axé sur un métier particulier dans cette ESAT,
2: non ? Nous, on a plusieurs métiers, on a vraiment plusieurs ateliers de travail. On va voir les espaces verts, très axé sur les marchés publics, la ville de Marguerite, par exemple, où on a l'opportunité de faire leurs espaces verts, également avec la chambre des métiers et quelques particuliers également. On a également un pôle industrie et conditionnement, où on peut travailler pour Sherco, qui réalise des pièces de moto. Donc, on fait les petites mains sur certains montages.
1: Alors.
2: Exactement. Avec Amozan, où en ce moment, on fait les livraisons logistiques de l'Office du tourisme de Nîmes.
1: Ah, d'accord.
2: Pour tous les prospectus touristiques pour la saison 2026 qui est en train de commencer. Distribution, logistique, stockage et répartition avec tous les partenaires de l'Office du tourisme, les mairies.
1: D'accord.
2: Ça, c'est le pôle
1: industrie. Alors, en fait, vous êtes prestataire de services pour des entreprises, c'est ça ?
2: C'est ça. Et on accompagne uniquement des personnes, ces fameuses personnes en situation de handicap. L'objectif est de valoriser le travail et non pas
1: Donc, vous formez ce personnel à avoir un métier qui, après, va permettre de proposer des prestations à des entreprises.
2: Exactement. Et les formations se font directement sur le terrain. On est sur un accompagnement par le travail sur le terrain.
1: On parle de travailleurs.
2: Nous, on ne parle plus de handicap. Une fois qu'on est à l'ESAT, on ne parle plus de handicap. On parle de travail.
1: Alors, vous dites sur le terrain, il y a quand même une formation théorique en amont, non ?
2: Non. Beaucoup arrivent avec déjà des qualifications.
1: Déjà
2: en fait, certains arrivent, sont déjà élagueurs, d'autres ont déjà travaillé un peu en restaurant. Et on arrive pour des raisons différentes pour chacun. On peut arriver à l'ESAT. Et nous, on est là pour vraiment les accompagner. Donc, toutes ces équipes sont à chaque fois encadrées par un moniteur qui va leur permettre d'organiser, de monter en compétences, de valoriser le travail. On a également toute une équipe encadrante constituée d'une coordonnatrice de parcours qui va participer à mettre en lien avec des partenaires, à établir des parcours professionnels personnalisés pour chaque personne en fonction de leurs objectifs. Et une psychologue également qui accompagne tout au long de ce parcours. Et un moniteur par atelier, comme je le disais. On a aussi le nettoyage qui fait, par exemple, les magasins La Paire, les locaux de la CGT, certaines copropriétés sont...
1: C'est vous qui intervenez dans ces organismes.
2: Exactement.
1: Alors, vous ne faites pas de formation, en fait. Ils sont déjà presque
2: formés.
1: C'est
2: de la formation sur le terrain, exactement.
1: C'est pour les aider, c'est ça, oui.
2: Exactement. C'est vraiment de l'accompagnement. On n'est pas un établissement formateur.
1: D'accord.
2: C'est de l'accompagnement par le travail.
1: Et donc, ces personnes se sentent plus rassurées et en plus, vous leur procurez... J'imagine des clients, quoi. Enfin,
2: C'est ça. On parle de milieu protégé, en fait, pour cette.
1: Alors, c'est vous qui démarchez les entreprises, celles qui viennent vers vous. Comment ça se passe ?
2: Les deux fonctionnent très bien, en fait. Des fois, on vient nous voir. On a entendu parler de vous. On connaît quelqu'un qui. On regarde, je me déplace, on fait une petite étude de faisabilité, voir si c'est compatible avec l'accompagnement qu'on propose. Et après, c'est comme avec tout le monde, on fait un devis, on se met d'accord.
1: C'est ça, voilà, comme une société, quoi.
2: Voilà, exactement. Et puis après, bah, de par nos partenaires, je pense à l'IFME, je pense à la Croix-Rouge, je pense à plein d'autres. La CAF, mm-hmm. qui est à côté de chez nous, oui. en plus.
1: Oui, parce qu'on rappelle, on ne l'a pas dit tout à l'heure, vous êtes situé au Mas des Abeilles. Hein.
2: C'est ça, juste après Grandfray.
1: Voilà.
2: Tout au
1: Et
2: bout
1: puis,
2: de
1: la... pas loin de la poste, on vient chercher ses colis, c'est pas ça?
2: C'est ça.
1: Donc, vous êtes au fond de... Je ne sais pas si c'est une impasse ou non.
2: C'est pas une impasse, mais il y a un tout petit rond-point au bout, et on est juste à droite avant le rond-point.
1: Voilà, vous êtes situé là, et donc tout le monde peut faire appel à vous. On peut peut-être rappeler un numéro de téléphone pour vous joindre.
2: Oui, oui, oui.
1: Alors c'est le 04 66 05 10 11. Si vous souhaitez prendre contact éventuellement pour faire appel à vos services.
2: C'est ça. Ou venir manger au restaurant.
1: Oui, alors c'est ça, il y a un restaurant. Alors, un restaurant qui est tenu, j'imagine, par du personnel d'accompagnement. Enfin,
2: oui, par les travailleurs, par les exactement. Travailleurs, j'ai deux équipes, une en salle, une en cuisine, parce qu'il faut les deux d'accord. pour faire un restaurant.
1: Oui, on y mange très bien. J'y ai mangé une fois, moi. On avait une assemblée générale, je crois, là. Il y a des locaux, là.
2: Oui, oui, oui, on a les salles de réunion aussi.
1: C'est ça,
2: hein,
1: voilà, salle de réunion.
2: Salle de réunion, on en a deux. On a le restaurant donc, qui est ouvert tous les midis, hein, du lundi au vendredi. Et avec du vrai fait maison à 100%. On est là pour leur apprendre.
1: Avec produits du terroir, j'imagine.
2: Exactement. Exactement.
1: Bon, alors dites, vous m'avez parlé des... Enfin, vos clients, c'est essentiellement le milieu d'entreprise, mais il n'y a pas de particulier.
2: Par exemple, restaurant,
1: des travaux de jardinage, on ne peut pas faire appel je sais pas, débroussailler sa maison de campagne ou son terrain, non ?
2: Ça nous arrive aussi. C'est pas la majorité, mais on fait des terrains pour des particuliers.
1: Nos auditeurs, peut-être.
2: On fait des véhicules aussi, par exemple, dans l'espace nettoyage, régulièrement, on nettoie des véhicules intérieurs, extérieurs.
1: Donc il faut apporter son véhicule ?
2: Oui, actuellement, on est sur ce format-là. Il faut apporter le véhicule, prendre rendez-vous, évidemment, avant.
1: D'accord. Oui, bien sûr. Oui.
2: On le fait, mais on peut faire ça. Le restaurant, bah, il est accessible à tout le monde, hein. Qu'on soit une entreprise, qu'on arrive à 36 personnes ou...
1: Bon, faut réserver, j'imagine.
2: Oui, si on est à partir de 4-5 personnes, il vaut mieux penser à réserver. Mais ça se tente sur un coup de tête de voir s'il reste une table de disponible.
1: Alors maintenant, on va parler un peu de votre organisation, parce qu'on parle effectivement de l'ESAT Elisa 30, c'est-à-dire du Gard.
2: C'est ça.
1: Et dans le Gard, il n'y en a qu'une et qui est implantée, on l'a dit, au Mas des Abeilles, c'est ça ?
2: C'est ça, exactement.
1: On n'a pas d'autre dans le département.
2: Non.
1: Et vous appartenez donc à une structure, à un groupe qui s'appelle l'IPSIS, c'est ça ?
2: C'est ça, c'est donc l'association IPSIS.
1: Alors dites-nous un peu comment ça fonctionne.
2: L'association,
1: que les gens puissent comprendre entre les AT et IPSIS.
2: Alors IPSIS, c'est l'association qui
1: est
2: nationale.
1: C'est pas la holding quand même, on ne va pas parler
2: non,
1: de ça.
2: Bah non, on est dans un milieu associatif. Hein.
1: C'est ça, voilà.
2: Et IPSIS gère en fait... 8 ESAT répartis sur le territoire.
1: Sur toute la France ?
2: C'est ça, d'accord. Donc Reims, Île-de-France, du côté d'accord. de Toulouse.
1: Et dans le Midi, on a Nîmes, on a Marseille par là, non ?
2: On a Avignon.
1: Avignon,
2: et on a également,
1: c'est proche de Nîmes.
2: C'est ça. Et on a également un ESAT hors les murs.
1: Ça vous fait pas concurrence entre...
2: Non. Non, on est plutôt copains que concurrents.
1: Oui, non. Non, je veux dire au niveau des clients, quoi, parce que vous êtes proches.
2: Non, il y a même d'autres ESAT sur la ville de structure, mais on est complémentaires. Il y a de la place pour tout le monde, en fait. C'est,
1: oui. Donc, si je comprends bien, l'IPSIS, c'est un peu l'organe qui fédérateur, c'est ça ?
2: Exactement.
1: Partage les valeurs et les missions et qui indique un peu... comment les ESAT doivent fonctionner, non, c'est
2: les
1: ça
2: ESAT, comment
1: ça, donne ça,
2: les,
1: ça bah, se passe
2: le,
1: comment
2: qui construit avec nous le projet associatif, on définit la politique de bienveillance, de bientraitance, les axes de travail, tout est défini autour d'IPSIS, et y compris pour les deux CESAT qui, eux, gèrent des enfants et des adolescents en Île-de-France.
1: Alors, parlez-nous un peu des valeurs et des missions. J'ai lu dans votre plaquette qu'il y a des valeurs quand même assez percutantes, la lutte contre les discriminations et les exclusions, et il y en a un certain nombre, au nombre de 4, je crois. C'est ce que les CESAT doivent partager comme valeurs pour... exercer leur activité, c'est ça ?
2: Exactement, on est sur de l'accompagnement, on est sur de la bientraitance, on est sur de l'égalité de tout à chacun. Ici, comme je vous disais tout à l'heure, on n'est pas là pour parler du handicap, on est là pour valoriser les personnes par leurs compétences, par le travail fourni et le mettre en avant. Le handicap, on l'oublie au travers...
1: Et il est essentiel, si je comprends bien, que ces personnes qui viennent chez vous est déjà une profession ou une formation, ou c'est ça?
2: Ça peut arriver, il n'y a pas d'obligation en fait. D'accord. On peut arriver, j'ai des personnes, j'ai une jeune fille qui a attaqué, elle a 18 ans, parce qu'il faut avoir 18 ans pour arriver en ESAT.
1: Ah, d'accord, elle a, faut être adulte alors.
2: Voilà, elle a ce souhait d'évoluer dans le milieu de la restauration. Bon, bah, on l'accompagne, on forme, on prend la commande, comment on installe le client, mais tout ça dans un environnement très protégé, sain, bienveillant, et avec cet accompagnement possible, d'accord, avec la psy et la coordonnatrice de parcours et l'ensemble de nos partenaires.
1: Et dans cette ESAT, il n'y a pas de bénévoles, c'est que des salariés, c'est ça?
2: Oui, pour le coup, oui.
1: D'accord. Et vous disiez tout à l'heure, il y a du personnel médical encadrant aussi, qui permet aux personnes qui viennent y travailler de se trouver accompagnées, c'est ça?
2: Exactement, on avait un service administratif forcément, hein, une grosse gestion humaine, et on a un moniteur par atelier, donc par pôle d'activité,
1: la psychologue
2: et la
1: coordinatrice.
2: Exactement. Exactement, avec toujours en plus des projets. Hein. Là, on réfléchit aujourd'hui à ouvrir un pôle de blanchisserie, pourquoi pas. La légumerie a été évoquée à une époque. Et là, on est en train, c'est totalement d'actualité, d'ouvrir un pôle logistique, puisqu'on a de réelles demandes pour des livraisons.
1: Alors, vous m'avez dit que vous étiez en association, mais en fait, vous fonctionnez un peu comme une société, donc il faut gérer. Et qui gère les clients? Il y a un commercial, comment ça se passe?
2: Il n'y a pas de commercial.
1: Ah bon?
2: Alors, c'est moi, pour le coup, qui rentre en contact principalement avec les personnes qui recherchent des prestations. Et pour beaucoup, ils souhaitent valoriser ce travail. Et après, on n'est pas sur un marché concurrentiel. D'accord. C'est vraiment la valeur du travail. Le juste prix,
1: et donc c'est j'ai rarement de... par les entreprises classiques, commerciales, qui peuvent exercer des activités similaires à ce que vous proposez.
2: On n'est pas sur le même créneau, en fait. On est, c'est complémentaire. Mm-hmm. Beaucoup d'endroits vont avoir sur des marchés publics des lots pour les ESAT et des lots pour les entreprises, d'accord, par exemple. Mm-hmm. Hein. Donc il y a pas de notre restaurant.
1: Ça se répartit quoi en compétences en matière de.
2: Au niveau des marchés publics, j'avoue que je saurais pas dire comment, d'accord, ça se répartit. Oui. Mais par exemple, si je prends notre restaurant, oui, tout aussi qualitatif qu'il, oui, soit, on pourra jamais le comparer à un restaurant avec des, d'accord, personnes qui ont fait l'école hôtelière,
1: oui,
2: qui ont,
1: oui, okay,
2: des années d'expérience avec un sommelier.
1: Oui, donc il y a forcément pas de concurrence en fait.
2: Voilà, on est, c'est on a notre propre marché.
1: C'est ça.
2: Fait. D'accord. Si on peut dire ça comme ça.
1: Bon, ben, on a parlé du fonctionnement et de toutes les valeurs que vous proposez dans cet ESAT. Dans la deuxième partie, puisque maintenant arrive le temps de la pause musicale, on évoquera un événement. Hein, vous êtes venu aussi pour nous parler de l'événement, puisque l'ESAT va ouvrir ses portes le mois de juin prochain. Alors, avant de passer à cette deuxième partie, on arrive à la pause musicale. Et vous avez choisi, et nos auditeurs vont écouter, un morceau de Hasta Siempre, alors par la version par Buena Vista Social Club. Ce choix, c'est quelque chose qui...
2: C'est le soleil, c'est la bonne humeur, on a enfin du soleil dans la région. Donc
1: c'est vrai, et on ne se croyait pas dans le midi. Hein.
2: Non, on se serait presque cru en Bretagne.
1: En plus, c'est une version espagnole, donc on est en pleine feria. Ça. On écoute Hasta Siempre, Buena Vista Social Club, et on se retrouve tout à l'heure.

0: Eh bien, nous reprenons le fil de conducteur de notre émission. Vous venez d'écouter la Hasta Siempre du Buena Vista Social Club. Et je suis en compagnie de Mélanie Huen, qui est adjointe technique à l'ESAT Elisa Dugar. Alors, Mélanie, aujourd'hui, on va parler maintenant de l'événement que vous allez proposer, qui consiste à ouvrir les portes de l'ESAT le mardi 9 juin.
1: C'est ça.
0: Alors parlez-nous un peu de cette l'organisation de cette journée. En quoi ça consiste ?
1: Eh bien, on se rend compte que les gens ne savent pas exactement qu'est-ce qui se passe, qu'est-ce qu'il y a derrière, derrière ce mot, ces lettres ESAT. Donc, il faut nous faire connaître, faire découvrir. Donc, c'est vraiment... ce sera une visite guidée, en fait, au travers de nos ateliers. Ce sera des démonstrations de matériel utilisé, des compétences sur tous nos pôles d'activité. Donc, on va commencer par les espaces verts, par exemple, qui vont présenter... Ils ont réservé une petite surprise. Ils sont en train de faire un beau réaménagement au niveau de l'ESAT. Je n'en dis pas plus, il faudra venir voir.
0: Pour bien sûr. Sinon, ça n'a pas d'intérêt de venir.
1: Sinon, c'est
0: venir.
1: Une surprise. on va pouvoir passer par l'atelier industrie conditionnement et pourquoi pas faire avec les travailleurs quelques pièces qui iront ensuite sur des motos de Sherco, au minimum, voir comment ils le font, voir les techniques, les méthodes utilisées. Les méthodes de travail. Pareil sur le nettoyage, ils vont avoir envie de faire découvrir leur protocole, les machines utilisées, faire montrer avec qui on travaille, chez qui on a la fierté de pouvoir dire chez nous c'est propre parce qu'on est passé.
0: D'accord. Alors j'imagine
1: et le
0: que
1: restaurant.
0: Tout le personnel sera présent.
1: Quasiment. On ne peut pas arrêter. On est quand même une centaine de personnes.
0: Ah oui, quand même, une certaine fierté de présenter leur travail ou la manière dont ils réalisent leurs prestations, c'est ça ?
1: Exactement, parce que ça a vraiment été un travail d'équipe, fait avec les équipes, c'est pas moi, c'est pas les encadrants qui ont préparé la porte ouverte. C'est vraiment l'ensemble des travailleurs.
0: Ils ont à cœur de présenter
1: leur
0: outil de travail, mais aussi leur savoir-faire.
1: Là, c'est vraiment montrer, valoriser leur travail, leurs compétences et montrer ce qu'on peut y faire. C'est-à-dire qu'aujourd'hui, dire les motos Sherco, par exemple, ça sort de chez nous. C'est assemblé.
0: Ça consiste en quoi, ces motos ?
1: C'est des... Ils appellent ça des bavettes. Ça va, ouais. Ça va à l'arrière de la moto,
0: au
1: niveau des roues.
0: C'est un anti-pluie ou un anti-éclaboussement ?
1: Un genre de... Les feux sont accrochés dessus.
0: Ah oui, d'accord.
1: Voilà. J'ai des connaissances en moto quelque peu limitées.
0: Ouais, moi aussi, mais... Bon, et donc, est-ce que... J'imagine que vous avez invité vos partenaires, non ?
1: Nos partenaires.
0: Ou les sociétés pour lesquelles vous êtes fournisseur, non ?
1: Exactement. Certains ont répondu présents. On espère avoir de belles surprises à montrer.
0: Il y aura un échange entre...
1: Oui, alors échange avec nos partenaires. Nous, avec l'ensemble des encadrants, psychologues, coordonnatrices de parcours, justement pour expliquer un peu le fonctionnement, qu'est-ce qu'on apporte. On apporte forcément quelque chose par notre savoir-faire auprès des personnes. Et évidemment, on pensera à fournir le café, une petite restauration à l'arrivée.
0: Alors, les visiteurs pourront échanger avec des sociétés qui vous font confiance ou
1: principalement avec les professionnels de l'ESAT.
0: Ah d'accord.
1: Ouais. Okay. Et on est vraiment là pour mettre en valeur le savoir-faire
0: et les
1: compétences. Des travailleurs, le fonctionnement, le restaurant préparera un menu local.
0: Justement, vous parliez du restaurant, j'ai vu qu'il y avait un menu spécial.
1: Oui.
0: Donc on ne le divulgue pas, c'est ça ?
1: Non, bon. C'est surprise, c'est
0: tout,
1: local.
0: Tout est surprise.
1: Ah oui, mais bien sûr. C'est local. C'est local. Ça a été réfléchi en équipe, adapté à la météo aussi.
0: Oui.
1: On va laisser un peu de fraîcheur.
0: Vous avez une salle de restaurant.
1: On a une salle et une terrasse.
0: Mais exactement. C'est ça. Donc, il serait prévu, s'il fait beau, de faire un repas au soleil.
1: Voilà, en partie en terrasse, en partie en terrasse. Il est quand même conseillé de réserver.
0: Alors, c'est ce que j'allais vous dire, parce que vous ne savez pas combien de personnes vous attendez, non ? Aussi. quand même une petite idée.
1: On a une petite idée, après on ne peut pas pousser les murs. Voilà. Mais c'est pour ça qu'il est quand même conseillé de réserver principalement pour la restauration.
0: Alors vous servez combien de repas habituellement?
1: On est autour d'une cinquantaine, soixantaine de repas par jour, oui. Hein,
0: essentiellement le midi, c'est ça?
1: Uniquement le midi, on est fermé.
0: Et là vous attendez peut-être plus de couverts?
1: Au minimum le double.
0: Très bien, mais c'est
1: parfait. En tout cas, les équipes sont prêtes pour le double.
0: Alors il y aura deux services?
1: Oui, on s'organisera.
0: On a des chances d'avoir une table.
1: On a des chances d'avoir une table. Même si je conseille vivement le petit coup de téléphone pour réserver.
0: Bien sûr.
1: Ou la visite sur le site internet.
0: Donc c'est essentiellement une journée de rencontre entre les équipes et de faire découvrir toutes les prestations que vous offrez à vos clients, c'est ça?
1: C'est ça, exactement.
0: Et partager, j'ai vu, un moment convivial avec vos équipes.
1: C'est ça.
0: Alors ça dure sur toute la journée?
1: Petit
0: agenda pratique maintenant.
1: On ouvre nos portes à 9h. On met tout le monde dehors à 15h.
0: Ah, carrément. À 15h, c'est fermé.
1: À 15h, c'est fermé.
0: Bon, il n'y a pas de pousse-café, de digestif?
1: On met évidemment à disposition nos cuisiniers et ceux qui sont en pâtisserie ont prévu des petites douceurs pour qu'on tienne la journée. Hein.
0: Voilà.
1: Le café, quelques rafraîchissements également. On prévoit des temps d'échange. On a prévu des petites vidéos également pour avoir des ressentis. Des retours d'expérience des personnes qui sont passées chez nous ou qui sont encore.
0: D'accord. Donc, et le restaurant est ouvert à partir de quelle heure?
1: Midi.
0: Midi, d'accord.
1: Midi jusqu'à 14h.
0: Parfait, bon, ça, c'est une plage horaire assez longue. On rappelle peut-être les renseignements pratiques, c'est-à-dire que, enfin, j'ai sous les yeux le nom, c'est bien 690 rue Maurice Schumann, c'est ça?
1: Exactement.
0: Donc c'est le Mas des Abeilles, on rappelle que c'est après Grand Frais et après... le dépôt des colis postaux, c'est ça?
1: C'est ça, au bout de l'avenue.
0: Voilà. Et c'est le mardi 9 juin.
1: 9 juin, de 9h à 15h.
0: On vous souhaite beaucoup de monde, hein, et puis une belle réussite pour cette journée, et surtout une météo
1: clémente
0: qui permettra peut-être de manger ou d'échanger dehors.
1: Exactement.
0: Et ben, Mélanie, merci pour votre... prestations. Je vous rappelle que vous êtes l'adjointe technique à l'ESAT Elisa 30 et je vous souhaite une réussite pour l'événement la journée porte ouverte du mardi 9 juin.
1: Je vous remercie.
0: Merci
1: de m'avoir
0: bientôt.
1: Reçu.
0: Au revoir.
1: Au revoir.
2: Merci à Didier Lourdou pour cette émission. 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

0: Il est 19h sur l'antenne de Radio Alliance Plus et nous retrouvons tout de suite une nouvelle émission du Sac à Son.
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0: C'était Girl Group avec le titre Rage Song, un groupe à retrouver dans la programmation du Tinals à Nîmes, bien sûr. 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
1: Et oui, bienvenue à tous pour cette émission Sac à Son. Et je suis super content de vous retrouver, bien sûr, sur la tranche 19-20h, bien sûr, avec toute mon équipe, mon crew, la famille. Je parle bien sûr de Jérôme, dit notre géranium d'été. Bonjour à toi.
0: Bonjour. Je vais reprendre verbe dans l'émission.
1: Et bien sûr, Léa, notre tournesol d'été, chroniqueuse et réalisatrice
2: J'espère
1: de l'émission.
2: Que tu es tournesol. Bonjour tout le monde.
1: Et voilà, je suis super content de vous retrouver, bien sûr, pour cette émission de découverte musicale. Et oui, comme vous le savez, le Sac à Son, c'est un webzine que vous pouvez retrouver sur le www.lesacasson et bien sûr sur l'application qu'on est hyper content de vous avoir partagé, que vous pouvez retrouver au www.app.lesacasson.fr. Vous êtes déjà très nombreux à l'avoir téléchargé et on vous remercie. Et bien sûr, l'aventure continue aussi pour nous sur Facebook, Instagram. Vous tapez le Sac à Son et vous nous retrouverez, nos petites têtes, nos petites ganaches et toutes nos petites découvertes. Et bien sûr, sur toutes les plateformes de streaming, Spotify, Deezer, YouTube. Vous n'avez pas l'impression qu'on est partout ? C'est qu'on est partout. Et c'est ça qui est bon. On est content de partager tout ça. Et bien sûr, on est très actifs sur Facebook. Vous pourrez retrouver toutes nos chroniques. Bien sûr, la playlist du lundi. Le mardi, le Sac à Sample. Le Sound Clash le mercredi. Le PS We Love It le jeudi. Le vendredi, le Sonar. Oh là, le dimanche, le Sunday morning, vous dites qu'on t'endort. Ben on dort pas, c'est ça le problème. On a envie de dormir. En tout cas, on est hyper quand même content de partager tout ça avec vous. Et là, on vous a concocté une émission sans sommaire. Vous allez dire, waouh, les gars, ils ont changé. Et non, on fait une émission spéciale Tinals et Belle Journée. On va vous parler de ces deux grands événements qui vont bientôt arriver d'ici deux semaines. Enfin, même pas 10 jours. Hein.
2: Oui.
1: Oh, j'ai vu les yeux de Léa, elle m'a fait des gros yeux. Genre, oh,
2: vite,
1: qu'est-ce que tu racontes ?
2: Qu'est-ce que tu crois ?
1: Voilà, ben, on va tout de suite commencer donc, cette émission avec Sur ton palier.
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1: Et c'est donc le moment tant attendu par tout le monde. En plus, alors le truc, ça vient trop vite là, j'étais pas prêt. Il faut prendre le stylo, on va vous dire tous les méga super plans à faire, cool, sympa et avec nous. Oh, c'est pas la fête ça ? Bon, Jérôme, que vas-tu nous proposer ? À toi.
0: Alors on va parler essentiellement de Tinals et de Belle Journée, mais quand même, on va aussi vous parler d'autres rendez-vous, notamment les paillotes du Jam à Montpellier, on vous en parle régulièrement. Ça continue, c'est la pleine saison des paillotes. Donc demain jeudi 28 mai, il y a la paillote numéro 5 avec au programme de la pop folk acoustique avec Bluestone and One Feather. Il y a Ladies Jam and One Guy, ça c'est plus jazz, soul, funk. Et il y a Mango Mango, c'est du groove un peu latin et c'est très très bon. Écoutez ça un petit peu en live, ça va être vraiment sympa. C'est à 20h et comme tous les jeudis, il y a la conférence avant à 18h30, une conférence sur l'histoire du jazz et des musiques populaires et tout cela est gratuit, entièrement gratuit, dans le jardin et dans la salle du Jam à Montpellier. Et le lendemain, il y a la paillote numéro 6, ça enchaîne, le vendredi 29 mai, donc avec du funk minimaliste Benjamin Ulysse et du blues rock avec Hello and the Grit et Lynn Wolf ensuite. Donc à chaque fois, il y a quand même 3 concerts et vraiment des concerts très sympas. Donc vraiment bravo au Jam pour cette initiative qui est reconduite depuis plusieurs années. Donc voilà, des afterwork très
1: c'est une belle petite
0: sympa.
1: Mise en bouche avant les belles journées et Tinals,
0: ouais.
1: Un peu de groove sans frontières.
0: Ouais, c'est vraiment vraiment un beau rendez-vous. Et ensuite, je vais laisser parler Léa d'un rendez-vous qui lui tient à
2: c'est
0: cœur.
2: C'est vrai. Et ensuite, ce week-end donc, ce sera du vendredi 29 mai pour le commencement et jusqu'au dimanche 31 mai, du côté de Montaran et Saint-Médié, proche d'Uzès, rendez-vous pour la fête du pois chiche. Un week-end d'animation, de spectacles, de concerts. Vous retrouverez sur ce temps des plateaux radio et plein de moments chichetuels, comme on les appelle à Montaran et à Saint-Médié, pour célébrer, fêter et chanter le pois chiche. pour citer quelques-uns des concerts qu'il y aura, on pourra retrouver Mathéo Langlois, DJ Charlie Cut, Lutèce, Yuna Foster qui vient de finir Prix Espoir de la Bourse des Jeunes Talents, ou encore Louis Hamel, voilà. Quelques noms qui peut-être vous parlent. Il y aura des karaokés, des blind tests, des paillettes par l'équipe de Mercure Rétrograde. Plein de quoi faire le plein de fêtes. Voilà, pour citer une phrase du pois chiche, c'est une fête à prix et à paix libre. Donc voilà, n'hésitez pas à venir... quel mot je pourrais utiliser? Décompresser ce week-end.
1: Alors, je pourrais dire aussi décompresser. Hein.
2: Oui, les deux.
0: J'ai eu peur à un moment, mais non.
2: Voilà, pour une belle fête du pois chiche.
1: Eh bien, merci beaucoup. Bon, on a l'habitude d'y aller chaque année. C'est vraiment un moment convivial et familial. C'est ça qui est aussi hyper important à dire. Ça se passe la journée. Et y a vraiment un chouette esprit là-bas. Donc, si vous ne connaissez pas, et si vous connaissez, ben, emmenez tout le monde et on se retrouve là-bas. Avec grand plaisir. En vrai, c'est une belle mise en bouche quand même. Hein, pour,
2: très belle.
1: La semaine d'après.
2: Et la semaine d'après.
1: Bah, alors attends. Par contre, les gars, on donne pas tout au pois chiche. Hein. L'épée, on garde un peu pour nous. Hein. Et chez Belle Journée aussi, on a le droit d'en lâcher.
0: Alors, pas trop, c'est ma forme.
1: Alors.
2: Transition.
1: Voilà.
2: Tout trouvé. On vous a déjà fait une émission pour vous présenter le début du programme des Belles Journées. Donc, Belles Journées qui est le off du festival Tinals qui se tiendra à Paloma les 5 et 6 juin. Et donc, on revient un peu sur le début du programme des Belles Journées avant de vous parler un peu de la suite. Ça commence le mercredi 3 juin au cinéma Le Sémaphore à 18h pour la projection d'un documentaire qui s'appelle Riving Iran. À peu près, mon accent. Le film sera mieux que mon accent. On enchaîne tout de suite après au Prolé à 20h cette même soirée pour un DJ set du collectif Belle Journée, suivi d'un groupe électropunk qui s'appelle Nord Noir. Le jeudi 4 juin soir, on ira au bar du midi pour écouter Blue Boys Club et Katy Perry, une soirée électro-rock disco-punk. Le vendredi 5 juin, avant de filer à Tinals à Paloma, on se retrouve tous dans le hall de la gare

0: et Elvis, qui vous retrouverez aussi sur le festival à Paloma pour vous marier. Voilà. Une visite un peu loufoque, burlesque, marrante, qui peut être familiale.
1: Mais voilà, familiale.
0: Oui.
2: Ah, mais qui se veut familiale, oui. Vraiment. C'est découvrir Nîmes autrement.
0: Après, on fait une petite pause pour prendre des forces et manger. Et puis...
1: Et on enchaîne avec le premier concert de la journée. Ça sera donc à l'instant T avec Twera. C'est à 14h. Alors, Twera, c'est du rap, c'est hip-hop, mais avec quand même des prods assez électro et, on va dire, assez engagés du rap. Voilà, une...
0: Énervé.
1: Ouais, un peu énervé. Et le mieux, peut-être, c'est de rentrer dans le vif du sujet et de vous faire écouter un titre de Twera qui s'appelle « L'âme et sex toys ».

0: comme ça.
1: Non, c'est parce que tu dis que de façon biologique, vous donnez la vie. Donc vous ne pouvez pas tendre vers la morbidité.
0: Ah oui.
1: Alors que nous, les hommes, on est plutôt vers l'extérieur, c'est-à-dire aller chasser, tout ça, travailler.

0: pour ça que nous, on a un très bon sens de l'orientation. C'est que vous, à l'origine, vous n'alliez pas chasser, vous restiez à l'intérieur des grottes. Ça, c'est resté génétique. C'est pour ça que vous vous perdez aujourd'hui en bagnole, GPS, etc. Nous, on est resté. Tu sais, il n'y a pas beaucoup de différence entre un homme préhistorique et un homme moderne.
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0: on était un an. Raconte-moi comment ça se passe. T'es sur ton nuage et on t'appelle pour une mission, c'est ça?
1: Ça me plaît sans plus, mais ça me plaît pas ça, oui.
0: Et après?
1: Hein? Tu vas à la salle d'habillage. C'est une partie que je prends.
0: Et qu'est-ce que t'as choisi comme costume?
1: Pétasse.
0: Ça te va super bien, Pétasse.
1: Merci.
2: Et donc c'était Touéra avec Lame et Sex Toys pour un concert donc à retrouver aux belles journées à l'instant T le samedi 6 juin. Et l'idée c'est un petit peu un parcours, hein. Alors après le petit train, après ce premier concert de rap à l'instant T, on peut donc enchaîner au Café Olive, donc vraiment juste à côté, avec un concert de rock psyché à 15h30 avec Luge, un groupe qu'on défend nous depuis longtemps au Sac à Soin. D'ailleurs, il y a une chronique à retrouver sur le www.lesacasoin.fr qui s'intitule Luge vers les cimes. Alors j'ai dit rock psyché, mais c'est plus varié que ça. C'est un peu, des fois c'est pop, shoegaze, des fois il y a des petites envolées un peu noise, mais c'est vraiment très sympa. Le mieux, c'est de s'écouter un titre. On vous en a déjà passé pas mal. Donc là, j'ai choisi un de leurs rares titres, presque instrumental, mais qui est très très dansant. Un peu, on se croit un peu à Manchester. On va s'écouter Fences de Luge.

0: c'était Fences de Luge, donc pour un concert au Café Olive samedi 6 juin à 15h30.
1: Et hop là, je perds le programme. Et ensuite, donc, pour continuer ce parcours dont vous parle Jérôme, on se retrouve à partir de 17h sur le toit du musée de la Romanité.
0: Oh là là là là,
1: pour une vue incroyable, avec un groupe de house instrumental qui s'appelle Ultra Gamma. Leur mot d'ordre, c'est de faire que du live, de pas utiliser de platine et de proposer un live qui augmente en énergie, donc de 17h à 18h, ça n'a fait à faire que monter. Avant qu'on file direction Paloma, je pense que ça peut être très très beau comme moment. Et on va vous faire écouter un titre pour ça de Ultra Gamma qui s'appelle Solde.

0: c'était Ultra Gamma avec le titre Sold. Alors c'est tellement les soldes que tous ces concerts sont gratuits,
1: oh,
0: on vous le rappelle.
2: Oh, la transition de fou. Oh,
0: alors, j'ai
2: oh, il en rire et chanson, les gars. Oh, les
1: c'est plus que les soldes gratuits. Hein.
0: Ah, ouais, là, c'est carrément plus que les soldes. Donc, oui, venez vraiment. Alors, là, c'est donc pour le concert de 17h sur le toit du Musée de la Romanité, un cadre exceptionnel.
2: Ah, ouais, oui. Il y a de la place pour beaucoup de monde.
0: Ah, là,
2: donc,
0: venir,
2: à tous les festivaliers qui aiment Tinas, cette programmation a été quand même taillée pour eux aussi.
0: Et tous les
2: taillée
0: autres.
2: Taillée pour tous les Limois aussi. Voilà. Enfin, vraiment.
0: Si vous êtes dans les
2: gratuit.
0: Parages, ouais, venez.
2: C'est gratuit. En vrai, venez.
0: Venez pour ce beau parcours du samedi. Bon, après, donc, on peut direction Tinals, hein, pour
2: ah
0: le
2: bon
0: in.
2: On reste pas belle journée. Hein.
0: On peut. On peut enchaîner, nous, sur la programmation du off des belles journées de dimanche.
3: Le dimanche 7 juin, le dernier jour de ce off, on repart pour commencer la journée avec le petit train. C'est un peu plus tôt. Attention, les amis, si vous faites une nuit blanche, c'est à 10h45, départ
0: ça
3: du
0: va.
3: Petit train des Arènes.
2: Ça peut me déposer chez moi.
3: Effectivement, comme le disaient mes coéquipiers, c'est gratuit, mais le petit train, il faut juste réserver du coup sa place. Et ce sera donc pour ce tour-là un DJ set de DJ Baroud pour un tour en musique.
2: Alors, on peut peut-être préciser où il réserve.
3: Alors, je pensais qu'on allait le dire après, mais toutes les infos sont à retrouver sur www.femag.fr.
2: Du coup, la réservation aussi. Hein.
3: La réservation, tous les liens, toutes les infos, tout ce dont vous avez besoin. À 11h30, le dimanche 7 juin, on va chez Yo, qui se trouve 5 rue de Lago. C'est un restaurant et on écoutera un groupe folk pour un temps un peu plus calme et doux avec le groupe Tessina. On va écouter un morceau plutôt que d'en parler, ce sera mieux. Donc on s'écoute The Night du groupe Tessina.

0: Et c'était, pardon, le morceau The Night de Tessina. Retrouvez le dimanche 7 juin chez Yo pour ensuite poursuivre
1: et peut-être dire juste un mot de plus, je crois.
0: Oui, c'est vrai. Aina, je fais comme si t'étais pas là. Hein.
2: Ouais, mais
0: je t'ai oublié.
1: C'est le seul oublié. C'est le seul autour de la table qui a vu Tessina en live quand même.
2: Non, mais c'est pas grave, les gars. C'est son émission radio. Il y a pas de problème.
0: Vas-y, moi je t'écoute pas, mais tu peux parler pour ceux qui vont t'écouter.
2: Ah, c'était pas le tournesol que j'attendais là. Non, c'était juste pour dire, je vous avais déjà parlé de Tessina dans une autre émission que j'avais vue en première partie de Mademoiselle K et qui m'a fait une forte impression. C'était un très beau moment et je pense que ça va bien coller avec l'instant du dimanche matin. On va tous être fatigués, on va pas se mentir, on aura déjà beaucoup donné pendant 2-3 jours et je trouve que ça va faire une belle fin de journée, enfin de festival, posé en plus chez Yo. On mange bien, on boit bien, avec modération, parce que je les vois déjà braquer sur moi les yeux. Mais on peut boire des softs, hein.
1: Ouais,
2: des softs,
1: ça, attention. Non, là, ça va,
2: ouais,
1: ça
2: mais
1: passe.
2: Vous, j'ai l'impression que je sors de feria, et de suite, vous me jugez.
0: Oui,
2: là.
0: Oui.
2: En tout cas, un très beau moment à vivre, je pense. Donc, je vous invite tous à venir découvrir ce moment-là, et on va ensuite aller où?
1: On reste dans le quartier, c'est le quartier des Halles, et donc ensuite au comptoir des Halles, vraiment, rue Guizot, avec à midi et demi, Maévol. Alors Léa, peut-être tu peux nous en parler.
0: Maévol qui va proposer de la musique bounce, house rap, et elle le mixe, c'est un mélange de DJ set et puis de morceaux donc sur lesquels elle va rapper. Elle fait tout en live, voilà, elle mixe, elle est seule sur scène. Et est-ce qu'on se réécouterait pas finalement un morceau de Maévol que vous entendrez au comptoir des Halles le 7?

0: C'était le titre Aïe aïe aïe de Maévol que vous retrouverez au comptoir des Halles le dimanche 7 juin pour clôturer ce festival off de Tinal. C'est en centre-ville de Nîmes et je le répète, c'est gratuit. Si vous voulez réécouter, prendre votre temps pour découvrir la programmation de ce off des belles journées, sur le site internet du Sacasson, le www.lesacasson.fr, vous pourrez retrouver une playlist qui s'appelle la playlist Belle Journée 2026, ainsi qu'une playlist pour vous présenter la programmation du IN de Festival Tinals qui aura lieu à Paloma. Toutes ces playlists et ces liens seront aussi à retrouver dans l'article qui accompagnera le podcast de cette émission. Et transition toute trouvée pour vous parler de nos coups de cœur du IN à Paloma.
1: Alors oui, le IN qui se déroule lui donc le vendredi soir et le samedi soir à partir de 18h30, donc avec une trentaine de concerts. Hein, c'est une grosse programmation. La base c'est du rock indé, mais pas que. Il y a aussi du rap, il y a aussi de la folk, il y a plein de choses. Et on a choisi nous de vous présenter chacun un coup de cœur. Et donc on va commencer par Aïna qui va nous parler de Dressed Like Boys.
2: Exactement, un groupe dont, enfin, un artiste dont je vous ai déjà parlé dans une de mes playlists il n'y a pas si longtemps que ça, donc je suis hyper content de le retrouver sur scène parce que c'est un peu ça l'ADN du Sacasson, c'est de vous parler des artistes, mais surtout de vous proposer d'aller les voir en concert et de vous faire justement vous-même cet aperçu de ce que c'est un vrai concert avec ce qu'apporte l'artiste sur scène. Et donc Dressed Like Boys, c'est à voir le vendredi 5, donc le tout début du festival à 19h30 en grande salle. Ça va être super beau, je pense. Donc pour vous rappeler qu'est-ce que c'est Dressed Like Boys, c'est un artiste qui s'appelle Jel Dunturk. J'espère que j'ai bien dit.
0: Hein, oh oui, j'en doute pas.
2: Jel, excuse-moi si je n'ai pas bien prononcé, qui est chanteur du groupe Dirk. Ah, c'est vachement difficile tout ça. Mais Dressed Like Boys, c'est son projet solo qui est plus intime, plus à son image, je pense. Alors, il nous vient de Gand, en Belgique. Alors, musicalement, c'est un artiste qui propose une musique un peu 60s, avec un peu teinté de pop, mais d'aujourd'hui, c'est très actuel. C'est ça qui est bien le pont qu'il arrive à faire entre ces deux univers, avec beaucoup de piano. Moi, j'aime beaucoup ce qu'il fait. Et donc niveau influence, on retrouve un peu de Bowie, un peu de Genius, enfin vraiment incroyable. Et donc ça se définirait comme de la pop assez mélancolique, mais très juste et très douce. Donc à voir avec grand plaisir. Ce qu'on va faire, on va s'écouter un petit morceau. C'est vraiment un morceau de cœur que j'ai écouté, mais je sais pas, 150 000 fois. Et on va s'écouter tout de suite You Part of Town de Dressed Like Boys.
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0: Et on vient de s'écouter Dressed Like Boys avec le titre You Part of Ton. Et on continue cette découverte coup de cœur sur les artistes du In de Tinals. Et cette fois-ci, c'est Léa qui va nous faire découvrir son petit coup de cœur à toi.
1: Effectivement, moi, mon coup de cœur de la programmation du In, que je ne connaissais pas du tout, que j'ai vraiment découvert en lisant la programmation, c'est Yeray Cortés. C'est un guitariste-compositeur espagnol, comme vous l'avez remarqué. Avec mon accent, il vient de Alicante et il propose un flamenco très contemporain. Il mélange vraiment le flamenco traditionnel et des influences vachement plus modernes et expérimentales. Son univers musical, c'est dans l'émotion, c'est dans le minimalisme aussi. Il vient d'une famille passionnée par le flamenco, donc vraiment des très jeunes. Il a commencé à apprendre à jouer du caron et puis ensuite de la guitare. Il y a un documentaire qui est sorti sur lui, si vous voulez en apprendre un petit peu plus. C'est le documentaire le suit lors d'un enregistrement d'un album. Et puis ça parle, on y découvre des secrets, des douleurs, des histoires de famille et puis du flamenco. Et ce documentaire, il a sorti en collaboration avec C. Tangana, dont je vous ai déjà parlé dans le sac à son. C'est le réalisateur du documentaire. Il a sorti un dernier album il y a très récemment, là, le 17 avril, qui s'appelle Popular. Et dans cet album, on retrouve la chanson que je vais vous faire écouter là sous peu, qui s'appelle Nien los puertos italianos. Personne ne doit rigoler.
2: Ça va, ça passe.
0: En fait, il y a que toi qui a rigolé là.
1: Qui est un titre qui est construit un peu comme une déclaration d'amour.
0: Ah ben voilà.
1: Et c'est un titre qui fonctionne avec un autre morceau de son album, il s'enchaîne dans l'album. Le second s'appelle Nien los Café Parisianos.
2: Ah, tu cherches la difficulté là.
1: Je me suis un peu mis des bâtons dans les roues. Et c'est vraiment deux titres qui se répondent. Ils ont été pensés ensemble comme une seule œuvre. Et c'est un peu deux faces de cette même histoire d'amour. Le titre, ça veut dire « Tu ne trouveras pas l'amour comme celui de cette aliente, même dans les ports d'Italie ». Je vous laisse découvrir et écouter.

0: C'était donc Yeray Cortez, que vous retrouverez à Paloma le samedi 6 juin sur la grande salle. Olé ! C'est ça, Jérôme est-ce... danse, vous le voyez pas, mais... Ah. Et danse !
1: C'est-à-dire, là, attendez. Allez, on est en mode de flamenco ici. Hein. Tout va bien.
0: Et d'ailleurs, c'est à toi, Jérôme, de nous présenter ton coup de cœur du Festival Tinals.
2: Et oui, alors moi c'est Bar Italia, j'en ai déjà parlé parce que je l'ai souvent mis ce groupe en playlist. Et encore, il y avait Italien dans le titre qu'on vient d'écouter, bah là c'est dans le nom du groupe. Alors Bar Italia, et pourtant c'est un groupe anglais, un groupe de rock indé britannique formé à Londres en 2019, mais composé de Nina Cristante au chant, et elle est née et a grandi à Rome. Mais elle est venue donc en Angleterre en 2007. Et elle est accompagnée dans ce groupe de Sam Fenton, chant guitare, et de Jesmi Tariq Femi, chant guitare. Donc, particularité de ce groupe, donc les trois chantent. Et donc, il y a ces voix qui se répondent souvent, ou selon les morceaux, il y en a qui chantent le couplet, d'autres le refrain. Et ça, j'aime beaucoup cette diversité des voix, comment ils jouent avec ça. Alors leur nom, Bar Italia, il vient du nom d'un café, en fait, à Londres, un café de Soho qui s'appelle Bar Italia. Et c'est aussi une chanson de Pulp. Donc, il y a quand même beaucoup de références derrière ce nom. Donc, plein de bonnes raisons pour ce nom. Alors, en 6 ans, ce groupe a sorti quand même déjà 5 albums. Et il a commencé à monter en puissance avec le 3e album qui s'appelle Tracy Denim. Alors je me suis dit, il y a un signe là quand même. Donc Denim, donc voilà, c'était sorti en 2023 sur Matador Records. Alors c'est un groupe qui a cultivé le mystère au début, parce qu'ils répondaient pas aux interviews, ils étaient quasiment absents des médias. Mais en fait, c'était assumé. Ils disent que la place d'un artiste, c'est pas dans un show télé ou sur un podium de mode, mais dans un studio ou sur scène. Et moi, je les ai vus sur scène il y a 2 ans, je crois, à Rock en Seine. C'était en fin d'après-midi et c'était déjà très prometteur. C'était vraiment très bon, très énergique. Donc, je vous conseille vraiment ce concert. Donc, c'est du pur rock british avec quelques petites envolées noisy. Sur scène, ils sont 5. Il y a un batteur et puis une bassiste, Mathilde Bataille, qui les accompagne. Et donc, pour vous donner envie d'aller les voir, donc samedi 6, ce sera dans la grande salle à 22h45 pour un set d'1 heure, je vous propose d'écouter donc Cobella de Bar Italia.

0: On vient d'écouter Cobella de Bar Italia, donc pour un concert le samedi 6 au Tinals Inn, dans la grande salle encore, c'est le hasard, mais nos trois coups de cœur, c'est dans la grande salle. Là, c'est à 22h45 et c'est un titre extrait de leur très bon dernier album qui s'appelle Some Like It Hot. Donc on espère vous retrouver à Tinals.
1: Et à belle journée.
0: Et
1: hein.
0: À belle journée.
1: En fait,
0: bien
1: je préfère
0: sûr,
1: vous voir à belle journée qu'à Tinals. Hein.
2: On va passer une semaine ensemble, hein, ouais. Écoute.
0: Du mercredi au dimanche.
2: Du mercredi au dimanche.
1: Et tout ça dans la bonne humeur. En plus, ils annoncent un très beau temps. Ce sera pas mal de sessions en extérieur quand même, les belles journées. Donc, un chouette moment à partager ensemble. Et tout ça, bien sûr, vous pouvez retrouver, Jérôme, où ça?
0: Bah, dans l'article qui accompagne voilà. Le podcast, bien sûr, qui sortira demain soir, si tout va bien. Et puis, sinon, les playlists dont on vous a parlé, celle du in, du off, directement sur les plateformes de streaming ou sur notre site, enfin, vraiment partout.
1: Voilà.
0: Sur l'application.
2: Sur l'application.
1: Et voilà, sur l'application, vous aurez le podcast hein, en direct. Ça, c'est pas mal. Ça, ce sera beaucoup plus direct qu'avant. Vous pouvez l'écouter du téléphone direct, dans le train, dans le tram, dans le métro, partout où tu veux. Et comme ça, tu auras toutes les refs et découvrir toute cette belle programmation que toutes ces associations se sont battues pour, comment on appelle ça, ben, pour monter pour vous. Et on est hyper contents de partager ce moment. En plus, c'est gratuit, il faut bien le répéter, c'est hyper gratuit, c'est pour tout le monde. Et c'est pour vous faire venir la musique au plus près de vous, au plus près des bars où vous avez l'habitude d'aller aussi. Hein. C'est ça aussi un peu le principe.
0: Oui, le centre-ville de Nîmes.
1: Le centre-ville de Nîmes, des bars qu'on aime bien.
0: Qui organise des concerts.
1: Et... à l'année. Donc voilà, tout ça est cohérent et avec des beaux moments. Et qu'est-ce que j'ai envie de dire? Oula! Je viens de voir l'heure, on arrive à la fin, c'est ça. Jérôme, je voyais son œil là, son œil de géranium là. Vous allez dire, mais pourquoi il dit ça? Il fallait écouter le début de l'émission, mais vous pourrez l'écouter
0: voilà,
1: bien sûr en
0: podcast.
1: Sur l'application.
0: Voilà, c'est bien fait,
1: tout ça. Ouais, bien, c'est toujours réfléchi tout ce que je dis. En tout cas, Léa, elle doute.
2: On n'est pas sûr, on n'est pas sûr, mais bon, ok.
1: On arrive à la fin donc de cette émission radio. On était hyper contents de vous présenter toute la programmation des concerts à venir. Il y a beaucoup de concerts gratuits quand même avec les paillotes du jam, tout ça, avec les belles journées qui commencent dans 10 jours. Il y a aussi quand même ce très beau festival du Tinas qu'on aime beaucoup, qu'on est hyper content de retrouver.
0: Le pois chiche avant.
1: Le pois chiche avant aussi qui est gratuit, hein, ouais. Si je me trompe pas.
2: Prix libre.
1: Prix libre et paix libre. Attends,
2: exactement.
1: Oh,
2: ça vaut.
1: Ça, c'est
2: ça
1: l'argument. C'est l'argument qui me fait tout lâcher. Voilà, comme vous voyez, l'émission, c'est toujours dans la bonne humeur, dans la joie et surtout avec beaucoup de musique. Ça fait un peu moins d'une heure que nous sommes ici ensemble et on va se quitter ici. Mais l'aventure continue bien sûr sur tous les réseaux sociaux, Facebook et Instagram. Continuez à nous suivre sur le sac à son. Bien sûr, sur toutes les plateformes de streaming, Spotify, Deezer, YouTube. Toutes les playlists, tous les morceaux qu'on fait écouter sont sur ces plateformes-là, sur notre compte Le Sac à Son. Et bien sûr, sur l'application du Sac à Son, encore plus direct, encore plus près de vous. Et moi, je vous dis ciao.
0: Et on va conclure cette émission avec un autre groupe qui est présent dans la programmation de Tinals. C'est La Sécurité. On va s'écouter le titre Deny.

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